0: Nutra.
1: Maintenant, vite, le membre caché du Stupéflip King n'apparaîtra qu'en de très rares occasions. Son rôle est déterminant. Il reste néanmoins le membre le plus dangereux du groupe.

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2: Charlotte aide son mari au quotidien. 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
3: Alors, Jean-Noël, c'est la scène 6, joyeux anniversaire.
4: Du coup, Jordan, tu rentres avec la chaise sur le plateau, on est d'accord. Donc tu t'assois, et puis après, Anda, c'est parti. Ok ? Je vous laisse faire, hein, je vous coupe pas.
5: Dans quelques jours, des habitants de la Vallée des Gaves joueront sur scène « Nos paradis », une pièce de théâtre qu'ils ont montée pendant plusieurs mois avec une compagnie professionnelle locale. Un projet soutenu par la ville de Cauterets.
6: Alors bonjour, moi je m'appelle Jordan et si j'ai décidé de participer à ce projet, c'est parce que j'ai vu le spectacle de l'année dernière et ça m'a vraiment donné envie de vivre cette expérience, donc je me suis lancé.
7: Bonjour Céline, c'est ma toute première fois. J'avais envie de me lancer côté théâtre depuis que j'étais adolescente, je crois. Ça y est, j'ai plongé. J'en suis très heureuse.
8: Bonjour, je m'appelle Philippe et ça nous permet de connaître d'autres personnes qui sont au sein du village. Et ça crée une certaine union, un échange et c'est très enrichissant. Ouais.
9: Bonjour, moi c'est Marie. Donc moi c'est le troisième spectacle auquel je participe avec le collectif Décomposé. Et c'est toujours une expérience très agréable à laquelle je n'ai pas pu dire non. J'avais très envie de réitérer.
5: Éric Durand est le metteur en scène du collectif Décomposé. C'est la troisième pièce qu'il monte à Cauterets.
10: Moi je crois que tout l'intérêt d'un projet comme ça, c'est de donner le moyen à tout le monde de s'exprimer, en tout cas. Enfin, moi c'est ce qui me tient à cœur sur ce projet.
5: Plus du fait que ce soit pas forcément des acteurs professionnels.
10: En une phrase, moi j'ai jamais fait le distinguo entre l'étymologie du mot amateur, c'est amour. Donc à partir de là, il y a des professionnels qui sont beaucoup moins investis que des amateurs.
3: Voilà. C'est ça.
9: C'est quand même assez exceptionnel. Hein. On est vraiment chanceux. Voilà, parce qu'on est encadré de professionnels, ce qui nous rend meilleurs, hein, il faut pas, voilà. Et on a une pièce qui est écrite que pour nous, avec l'univers d'Éric, qui est à la fois très absurde, très poétique. C'est vraiment la différence de reprendre une pièce déjà écrite, classique, que tout le monde connaît. Là, il y a une vraie surprise, une vraie originalité, et on espère bien surprendre nos spectateurs.
3: On reste un temps sur Jordan et Noir.
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3: Nous sommes aujourd'hui le 16 juin, nous allons parler d'un très grand commentateur sportif, ni plus ni moins que Thierry Roland.
4: C'est sans doute la voix du commentaire sportif en France, le plus grand peut-être pour certains. Mais ce qui est incontestable, c'est qu'il aura marqué plus d'une génération de supporters téléspectateurs. Lui, c'est Thierry Roland. Voilà une décennie que le Titi parisien nous a quitté le 16 juin 2012. Il avait 74 ans. En vrai, Thierry Roland a tout connu dans l'histoire audiovisuelle du sport. La radio, la télé bien évidemment, celui qui a débuté à l'ORTF et qui s'est vu mûrir à Antenne 2 et surtout sur TF1, a été le témoin premier des exploits mais aussi des heures plus tristes de l'équipe de France de football et du sport français, dont il fut et restera l'emblématique passeur d'émotions. Fruit de polémiques, comme pour ses propos excédés à l'encontre par exemple de l'arbitre britannique Monsieur Foot lors d'un Bulgarie-France en 1976, le fustigeant de salaud, je cite, et tout ça en direct. Et d'autres dérapages incontrôlés, il ne faut surtout pas oublier des expressions qui resteront également gravées dans la mémoire collective, lui qui fut accompagné essentiellement par son acolyte de presque toujours, Jean-Michel Larqué. Parmi ses plus célèbres phrases, celle-ci, sortie un beau soir d'été 1998, lui sera attaché à tout jamais à sa postérité.
5: Je crois qu'après avoir vu ça, on peut mourir tranquille. Enfin, le plus tard possible, mais on peut. Ah, c'est superbe. Quel pied ! Ah, quel pied ! Oh, putain ! Oh là là là là !
3: Allez, on se donne rendez-vous demain pour d'autres histoires d'un jour. On partira du côté de la Belgique avec, là aussi, une grande figure de son sport. J'ai nommé Eddy Merckx. Donc, à demain pour d'autres histoires d'un jour.
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0: Chers auditeurices, bonjour et bienvenue dans le 10-10 de Radio FM Plus du 16 juin, il est 10h10. Et aujourd'hui, nous vous emmenons au cœur d'un événement culturel majeur du territoire montpelliérain et méditerranéen, le festival Arabesque qui revient du 8 au 20 septembre 2026 à Montpellier. Ce festival, il est placé sous le haut patronage de l'UNESCO et il s'impose comme une véritable plateforme des arts du monde arabe à la croisée des scènes européennes et méditerranéennes. Un espace de création, de circulation des artistes et de dialogue interculturel porté depuis près de 20 ans par son fondateur, Habib Deshraoui, que nous avons le plaisir de recevoir aujourd'hui également à l'origine de l'association Unisson. Bonjour Habib.
1: Bonjour, bonjour à toutes et tous.
0: Et avec toi, on va revenir, ou avec vous, hein, j'aime bien vous voyez, on va vous voyez, allez, on va faire comme ça. Avec vous, nous allons revenir sur la naissance du festival, sur son évolution, sur son rôle aujourd'hui dans le paysage culturel qui est bien malmené, qu'on puisse dire, et bien sûr sur l'édition 2026 qui s'annonce donc du 8 au 20 septembre. La programmation est complète, c'est bouclé ou il y a encore des questionnements?
1: Non, questionnements, il n'y en a pas, mais comme on a encore quelques scènes, la scène de la Casbah, on réserve quelques surprises pour la scène découverte de la
0: Casbah. C'est bien aussi, ouais, la découverte. Habib, pour commencer, comment elle est née cette aventure dans le champ culturel? Est-ce que c'est Unisson d'abord? Est-ce que c'est, voilà, comment ça s'est passé toute cette histoire?
1: Oui, c'est une drôle d'histoire en fait. Parce que...
0: Racontez-nous des histoires.
1: Non, mais c'est une drôle d'histoire parce que alors, techniquement, Arabesque est même né avant Unisson. Mais c'est Unisson, administrativement, c'est Unisson.
0: Qui a permis.
1: Donc, dans mon ancienne vie, je faisais une très, très grande tournée au Proche-Moyen-Orient, en Palestine, Liban, bref. Et avec un groupe que j'avais à Montpellier. Et du coup, moi, j'avais été vraiment, vraiment frappé par la diversité culturelle. C'était une tournée au Proche-Moyen-Orient, on sortait du Maghreb, on était en Égypte. Donc, et j'avais été frappé par la diversité culturelle qui existait dans tous ces pays. Donc, il y a ce qu'on lit, il y a ce qu'on sait, il y a ce qu'on nous dit. Mais ce qu'on vit est plus prégnant en fait. Donc moi j'avais été vraiment vraiment frappé et l'idée d'Arabesque est née lors de cette tournée de novembre 99 à avril 2000.
0: Vous attendiez à ce que ça prenne cette telle dimension parce qu'aujourd'hui c'est vrai que c'est un événement majeur hein, de l'automne. Au début c'était plus confidentiel, je pense.
1: Alors, c'était oui, parce qu'on a commencé par une édition zéro au Théâtre Jean Vilar, après un jour, après deux jours, après cinq jours, et voilà, progressivement. Alors, moi, très sincèrement, j'y croyais très fortement, ce festival. Dès le départ, j'y croyais. Genre, je veux dire, je suis très content que ce soit bien développé, qu'il soit installé, mais je croyais en l'avenir de ce festival. Pour moi, c'était, je savais que ça allait être difficile parce qu'on choisit pas forcément l'esthétique la plus facile. Parler du monde arabe en matière artistique, donc tout de suite, on nous associe à la géopolitique, à des
0: toujours. Oui, surtout que si c'est né à Jean Vilar, Unisson est à la paillade aussi. Tout toujours, ça, c'est ouais, tout de suite pailladin, quoi. Voilà.
1: Oui, et j'ai voulu justement que ce festival, grâce d'ailleurs à l'appui de l'ancien président du département de Révésiné, que ce festival soit au domaine d'eau. Justement, c'était une des conditions.
0: Pour le sortir un peu de
1: complètement,
0: ça.
1: Parce que les additions faciles, on a beau être bon en maths, mais les additions faciles sont justement trop faciles.
0: Et justement, en ce moment, enfin, c'est créé en 2006, on est en 2026, on sait ce qui se passe depuis deux ans en Israël, etc.
1: Depuis
0: 1948, 70 ans. Mais voilà, cette crise qu'il y a en ce moment, vous la ressentez aussi dans
1: Nous, on la ressent tout le temps, bien sûr. D'ailleurs, on a souvent accueilli des artistes qui viennent de pays en guerre, donc de l'Irak à la Syrie,
0: Palestine,
1: bien sûr. Palestine, c'est un pays où je suis allé souvent, où je continuerai d'aller. On travaille avec beaucoup de structures qui sont en Palestine, même des structures qui étaient à Gaza. Donc, autant vous dire que oui, on se sent naturellement au-delà de la dimension humaine et catastrophique. Il y a toute la dimension artistique.
0: Oui, et culturelle.
1: On a tissé des liens très, très forts avec cette scène qui est d'ailleurs au Liban aussi, en Jordanie, en Syrie, on continue, en Irak. Donc, vous voyez, je sais pas, il y a plein de pays comme ça d'artistes qu'on fait venir plein de.
0: On voit aussi la culture, on a perdu Marjane il n'y a pas longtemps.
1: Bien sûr, j'avais l'honneur et le bonheur de rencontrer.
0: Qui était une femme en plus extrêmement vivante. Enfin, je me rappelle toutes les fois qu'on la voyait, c'était quelqu'un de très fort.
1: Mais bien sûr. C'est très triste, c'est très dramatique. Moi, je suis en contact permanent avec mes amis qui sont au Liban, mes amis qui sont en Palestine. C'est dramatique, vraiment.
0: Justement, avec le recul, Habib, qu'est-ce qui a été le plus déterminant pour la pérennité de ce festival? Parce que je pense que quand on commence, et c'est un peu... quand je reçois le Printival, enfin, tous ces événements-là, au début, on ne sait pas combien de temps ça va durer. Mmh. Qu'est-ce qui fait qu'à un moment, eh ben voilà, c'est cette visibilité-là, ne serait-ce que même au niveau des affiches, de la communication, voilà, que ça devient vraiment un élément central de la vie culturelle?
1: Oh, il y a plein de choses, plein de paramètres. D'abord, il faut s'entourer d'une équipe. On en parlait juste avant de commencer.
0: Une chouette équipe.
1: Oui, d'abord, moi, j'ai la chance et l'honneur et le privilège d'avoir une équipe extraordinaire tout au long de l'année. On fait beaucoup de choses à unisson. Mais après, l'équipe vient en renfort sur le festival Arabesque. Et il y a une équipe soudée, une équipe engagée. Et je pense que si on n'est pas engagé, en tout cas, d'ailleurs, on a une centaine de bénévoles qu'on appelle les activistes. Si on n'est pas engagé culturellement, c'est dur de faire partie de l'histoire d'Arabesque. Mais vraiment, je le dis, parce que c'est la réalité. On vient pas travailler à unisson ou à Arabesque comme dans une autre structure.
0: Il faut un
1: vrai engagement social, éducatif, artistique, humain, et c'est très important. Et moi, j'ai le bonheur d'avoir une équipe extraordinaire.
0: Je la connais un peu, je confirme. J'ai la chance d'avoir des mains à mon programme. Donc, ce programme, il va commencer par une artiste, donc le mardi 8 septembre. Mmh. Vous nous en parlez de cette artiste?
1: Très volontiers. D'abord, oui, mais c'est avec grand plaisir. D'abord, moi, il faut savoir que j'ai des liens très forts avec cette artiste, très très forts, parce que c'est une artiste qui est venue 3 fois déjà sur le Festival Arabesque. Et la première fois, quand elle est venue, elle est venue en scène découverte. Donc c'était il y a plus de 10 ans, je crois qu'il y a 12 ans, voilà. Il y a 12 ans, et c'est une artiste que j'avais déjà rencontrée à Casablanca, j'avais vu ses premières scènes, j'avais eu son premier disque qu'elle avait sorti de façon un peu très confidentielle en 2011, je crois, ou 2010, je sais plus. Et c'est une artiste que je l'aime beaucoup, parce que c'est une artiste qui prend aussi beaucoup de risques artistiques, s'aventure des fois dans des chemins assez insolites comme ça. Et son dernier disque, elle a réalisé dans le sud marocain, là, c'est un retour aux sources, un profond retour aux sources.
0: Quand on voit Oum, on peut tout de suite Oum Kassoum, enfin pour moi c'est
1: non,
0: ça.
1: Non, c'est son vrai nom.
0: C'est son
1: non,
0: vrai
1: pas
0: nom.
1: Pas du tout, non,
0: ah,
1: non,
0: voilà.
1: C'est pas Oum Kassoum, c'était là l'année dernière.
0: Elle fait partie de ces grandes voix comme ça.
1: Oui, de ses voix, ben oui, bien sûr. Elle est très inspirante, Oum, mais elle est habitée.
0: Belle,
1: elle est belle et talentueuse, une grande femme de caractère, et là, cette année, elle ouvre le festival.
0: C'est vous dire le bonheur qu'on a.
1: Comment on aime cette artiste, oui.
0: On l'écoute tout de suite.

0: Et vous êtes toujours sur Radio FM Plus dans cette matinale consacrée à Arabesque. Arabesque dont est venu nous parler Habib. Son programmateur, directeur, c'est quoi exactement d'ailleurs votre rôle directeur?
1: Alors moi je suis le directeur.
0: Allez,
1: et
0: sortez
1: je
0: les titres.
1: Oh non, qu'importe le titre, hein, pourvu que...
0: Voilà.
1: C'est ça. Non, je suis le directeur et je fais la programmation aussi.
0: C'est bien sûr présenté, évidemment, Arabesque est présenté comme une plateforme des arts hein, du monde arabe, mais concrètement, qu'est-ce que ça veut dire d'être une plateforme quand on construit un festival? C'est-à-dire qu'on essaye vraiment d'avoir des voix différentes, des âges différents, des cultures différentes?
1: Oui, mais pas que. Mm-hmm. C'est aussi avoir une centaine de professionnels qui viennent du monde entier pour venir découvrir et la nouvelle scène et se rencontrer autour de ces artistes-là. Cette année en plus, on lance un forum, l'Arabesque Forum Musique, justement où on va beaucoup parler de la nouvelle scène. On va permettre à la nouvelle scène qu'on fait venir de Palestine, du Liban, de Tunisie, d'Algérie, du Maroc et de la Jordanie. Voilà, je veux pas les oublier. Et là, il y a des rencontres professionnelles, un accompagnement de ces artistes-là pour qu'ils puissent être accueillis sur les autres festivals, parler de la difficulté de créer justement dans ces pays en dévastation. Mm. Mais donc c'est aussi ça, Arabesque. Et en même temps, c'est offrir au plus grand nombre de public une scène nouvelle, mais aussi une scène traditionnelle, mélangée de public, travailler aussi sur cette diversité, c'est-à-dire que la diversité, il faut l'avoir sur scène, mais il faut aussi l'avoir dans le public, mm-hmm. faut l'avoir déambulé dans la médina, on reconstitue pendant ces 10 jours une petite havre de paix comme on aimerait l'avoir
0: beaucoup plus
1: longue dans sa durée. Oui, c'est Arabesque.
0: Pour aller trouver comme ça des artistes de la scène émergente en France, bon, là vous êtes sur le territoire, mais dans d'autres pays comme ça, vous avez des antennes, vous avez des gens là-bas, des copains même, ou des gens du métier qui exercent, parce qu'on voit qu'il y a plein de choses qui continuent quand même, même avec un pays qui s'effondre, qui est occupé en plus, hein, quand on voit ses enfants passer les frontières et tout, on voit qu'il y a encore une vie. Les antennes, elles se font comment pour aller chercher ces...
1: Alors
0: ces
1: d'abord, on a un très très grand réseau aujourd'hui. Oui. Arabesque est vraiment identifié dans les pays arabes, c'est un fait, mais bien au-delà. Et donc beaucoup d'amis. Et on me parle, on me dit tiens, regarde, il y a cet artiste. On m'envoie des trucs aujourd'hui avec les réseaux et tout ça. C'est quand même beaucoup plus facile. Mais à chaque fois que je peux, je vais voir un petit peu. Bon, il y a des festivals, il y a des scènes ouvertes. À chaque fois que je peux, je vais voir je vais découvrir ces artistes-là. Donc moi, j'ai beaucoup de chance dans mon travail, c'est que je suis invité partout dans toutes ces scènes. Je repars, je reviens. Et en même temps, je suis très très curieux parce que il se passe tellement de choses dans ces pays-là, dans ces coins, que c'est assez extraordinaire. Et moi, je suis frappé par la richesse et la diversité culturelle et cette force de création qu'il y a en Égypte, au Liban, en Palestine, en Tunisie. C'est juste la folie.
0: C'est intéressant justement de faire pousser les deux scènes émergentes, celles en France et puis celles évidemment qui sont là-bas et qui sont tues souvent et pas mises en avant.
1: Ils
0: sont connus là-bas.
1: Ils jouent, hein, attention, je veux dire, personne ne se laisse faire. Et il y a des soirées déclarées ou pas déclarées qui se font.
0: Je me rappelle, il n'y a pas longtemps, j'ai fait une émission sur la décennie noire en Algérie, donc 90, de 99 à 2000. Il y a des artistes qui risquent leur peau, il faut quand même leur dire.
1: J'en avais parlé en conférence, mais on a Abdoul Amin Aoui, Amel Matlouti, on parlait d'Amel qui vient sur Arabesque. Moi, en 2011, j'étais à Tunis et le son qui circulait, c'était un son d'Amel Matlouti dans les grandes déambulations, manifestations qu'il y avait à la place Bourguiba à Tunis. La chanson d'Amel était devenue un hymne national de révolte. Et c'est, voilà, une femme de caractère, très forte. Je veux dire, voilà. Donc, il y a beaucoup des artistes qui sont associés aussi à certains soulèvements. Et c'est pour ça qu'il faut, il faut leur faire la place belle.
0: Il faut les
1: aider
0: surtout. Voilà.
1: Au moins les accueillir pour qu'ils puissent, chanter, jouer dans de bonnes conditions. Après, les révolutions ou les soulèvements appartiennent à leurs habitants là-bas. Donc, voilà.
0: On va marquer un deuxième choix musical avec Daoud. Alors, vous nous en parlez de Daoud, voilà. Et quand est-ce qu'il passe Daoud?
1: Daoud, c'est la nouvelle sensation du jazz. C'est assez remarquable. Moi, c'est une véritable découverte. D'ailleurs, ça fait partie de mes coups de cœur de cette édition. Daoud, comme Meriem Abouloufa. Daoud, il passe le dimanche 13 septembre à Jean-Claude Carrière. Donc, et là, c'est une véritable, d'abord une très très belle découverte. Et surtout, là, on le retrouve maintenant sur toutes les scènes importantes de Montreux à Jazz à Blanca.
0: Oui, ça y est, ça me parle.
1: Et c'est pareil, je le suis. On m'en a parlé. Je suis allé le voir. Bon, j'ai pris une claque quand même quand je l'ai vu. Et surtout que la personne est très très très attachante. Il a un talent fou, c'est une véritable découverte, c'est très minimaliste aussi.
0: C'est assez formidable.
1: Il bouscule les codes aussi, et moi j'aime les artistes qui bousculent les codes.
0: J'ai un invité qui m'avait fait découvrir, on écoute tout de suite Daoud, et on se retrouve juste après.

0: Vous êtes toujours sur Radio FM+, il doit être à peu près 10h30, nous sommes le 16 et je suis en compagnie d'Habib Deshraoui qui est venu nous parler et nous proposer des belles rencontres arabesques qui va avoir lieu du 8 au 20 septembre. On vient d'écouter Daoud, oui c'est magnifique, voilà, c'est une façon de...
1: C'est apaisant.
0: Oui. Ah oui, c'est vraiment formidable. Un petit clin d'œil à Bruno du Festival de Bessan qui nous avait déjà fait découvrir
1: et que j'embrasse.
0: On va parler un petit peu du déroulement. Donc, ça commence le 8, on en a parlé avec Oum, et le 9, Bachar Marc Khalife.
1: Là aussi, c'est quand même autre chose aussi. Parce que pour la petite histoire, la première fois qu'on a accueilli Oum, on avait accueilli Bachar. C'était la même année. Alors, je ne veux pas dire de bêtises, mais je crois que c'était en 2012, la première fois. Et jouer, les deux faisaient partie de, c'est pas fait exprès là, mais les deux faisaient partie de la nouvelle scène du monde arabe. Et là, on les retrouve tous les deux à l'opéra. Et là, je suis d'autant plus ravi d'accueillir Bachar sur ce projet-là, sur ce concert-là, parce que Bachar, il va rendre un hommage assez vibrant à Christophe, parce qu'il y a eu une rencontre électrique, tous les deux, artistique. Je veux dire, les deux ont eu un coup de foudre, Christophe et Bachar. Les deux sont deux artistes passionnés et ils ont passé une soirée à parler, ils devaient parler musique, collaborer sur un projet. Ils ont parlé de leur carrière, ils ont parlé de leurs envies, ils n'ont rien fait ce soir-là. Après, ils se sont retrouvés sur une émission sur FIP où ils ont fait un titre ensemble, un titre revisité de Bachar. Et Bachar était fasciné par Christophe et Christophe était fasciné par Bachar.
0: C'était vraiment la rencontre qu'il fallait que ça.
1: Ça a été un coup de foudre. Et là, Christophe est décédé quelques mois plus tard. Et là, Bachar, il a travaillé sur un projet hommage à Christophe. Il revisite le répertoire de Christophe, mais à la façon Bachar oriental, quoi. Donc c'est assez...
0: Ça va être étonnant.
1: C'est très lourd, très très lourd.
0: On parlait en début d'émission du fait de d'enlever arabesque forcément de la paillade, donc d'aller au château d'eau. Là, vous investissez le centre-ville.
1: Alors l'opéra, ouais.
0: Depuis le début, ça a été là. Non, pas du tout.
1: Alors ça, on le doit à deux personnes, Didier Deschamps, l'ancien président de l'opéra, qui était notre ancien DRAC, et à mon amie Valérie Chevalier, la directrice de l'opéra. C'est-à-dire qu'on travaille avec l'opéra depuis que Didier Deschamps a été président et depuis que Valérie est directrice. Donc ça fait un peu plus de 10 ans. Et là, c'est la 11e année. Donc c'est une véritable idylle avec cet opéra parce qu'on a deux soirées panarabesques, mais on a 3-4 rendez-vous dans l'année où on fait des collaborations ensemble et on partira plus de l'opéra.
0: Voilà, on investit.
1: Non, mais surtout qu'on est tellement bien accueillis. Et c'est aussi important de faire découvrir au public, découvrir l'opéra avec ses esthétiques musicales.
0: Évidemment.
1: C'est pas rien.
0: Après, le vendredi, on repart au domaine d'eau avec Imaran. Voilà.
1: Imaran, c'est un groupe de blues touareg du sud algérien, voilà, qui reviennent avec un...
0: Ils sont déjà venus à Rabat,
1: je pense. Là, ils reviennent, eux, avec un nouvel album. Et c'est ça aussi, on connaît tous Chinariwen qu'on a accueilli à Arabesque, mais ça c'est les petits frères, la nouvelle génération des Chinariwen et tout ça, donc blues rebelle, c'est assez et électrique aussi.
0: Et puis toujours, mais pas dans le même lieu,
1: non, là,
0: dans l'amphithéâtre, donc en extérieur.
1: Oui, tout à fait.
0: Il y a encore des belles soirées en septembre, des douces soirées de septembre.
1: Et techniquement, on est encore en été. Ouais. On ferme l'été. Nous sommes un festival.
0: Arabesque
1: d'été.
0: Ferme l'été.
1: Exactement. On prolonge l'été.
0: Avec Anouar Brahim. C'est quoi ces quatre instruments là? C'est quoi cet instrument?
1: Ça, c'est le oud.
0: Ah, c'est beau ça.
1: Oh, c'est extraordinaire. Ouais. Anouar Brahim fait partie de ces artistes qui ponctuent ma vie, moi, personnelle, c'est-à-dire qui m'accompagnent dans mes voyages, même dans des moments de doute. J'écoute beaucoup Anouar Brahim, et là, il vient présenter ce nouvel opus en hommage à Mahmoud Darwish, le poète palestinien. Donc,
0: le week-end?
1: Un week-end, en fait, on a un week-end chargé.
0: Sur, bah, c'est si ce que je vois. Oui.
1: C'est avec
0: on va pas tout raconter, on va les situer. On va les situer hein. Donc le 12 et le 13, Jiwad Darwish, qui sera donc là, scène des Mikokouliers, toujours au Tendo.
1: Oui, le Mikou, c'est au Domendo, ouais. C'est en contrebas.
0: Il n'y a que les deux premières soirées qui sont à l'opéra, après tout se passe au Domendo.
1: Exactement, et à l'Altropisme pour la soirée électro.
0: Et puis l'Antidote.
1: Bah, l'Antidote aussi. L'Antidote, c'est pareil. Ça fait, j'ai dit, ça fait il y a 3-4 projets qui font partie de mes coups de cœur, dont l'Antidote. L'Antidote, c'est avec Bijan Chemirami, avec Rami Khalife, le frère de Bachar Amar Khalife, et avec l'Albanais Rediaza. Donc ça, c'est sans doute le plus beau concert que j'ai vu cette année. Et alors je dis cette année, je l'ai vu en hiver et je l'ai revu en début d'année. C'est une véritable découverte. Là, c'est un voyage absolu. Musique italienne, musique arabe, musique albanaise. C'est un vrai mélange. C'est assez extraordinaire, édifiant. C'est trois virtuoses qui se réunissent autour de ce projet.
0: Après le samedi 12 à 19h30, il y a un double plateau. C'est quoi le concept d'un double plateau, Habib?
1: Un double plateau, c'est que on va en faire trop. Des fois, on en fait trop. Non, mais le double plateau, c'est que sur certaines soirées, on aime bien réunir des artistes pour une même énergie commune. Et là, si vous faites allusion à Zare Electric et Temnik Electric, d'abord, c'est deux groupes de Marseille, avec des sonorités totalement différentes. Il y en a un, c'est plus musique électro, folk, et l'autre, c'est un groupe rock, Temnik Electric. Mais on voulait retourner le théâtre Jean-Claude Carrière ce jour-là. Donc, et là, c'est deux artistes qui vont retourner le théâtre avec des sonorités assez folles, donc plutôt rock et plutôt électrique pour Zare Electric.
0: Sur l'avant-programme, là, je vois les tarifs. C'est vrai qu'on n'en a pas parlé depuis le début. Il y a une volonté quand même de faire des tarifs très accessibles.
1: Ça craint quand même.
0: C'est ce que je voulais dire.
1: Je me posais la question, j'étais en train de regarder, j'ai dit, mais on devrait augmenter parce que
0: je regardais ça,
1: l'argent
0: c'est
1: se
0: vrai,
1: fait rare.
0: Ouais.
1: Et...
0: Ouais. Non, mais je rigole, vous rigolez, mais
1: non,
0: c'est
1: moi,
0: vrai.
1: Moi, je rigole pas.
0: Que, à chaque fois, voilà, il y a les prix 29 euros pour les meilleures places, quoi.
1: C'est très, très important. Mais bien sûr, parce qu'au-delà de la programmation très diversifiée qu'on peut accueillir, il y a tout un travail de médiation et de lien avec les populations qui sont très éloignées de la culture. On peut faire toute la médiation qu'on veut. Si on n'a pas un tarif abordable, on va avoir une certaine catégorie de personnes. Et après, ça reste, on reste que dans les discours de dire, oh oui, mais nous, on est un festival accessible avec une grande diversité. C'est important, on les vivre ensemble. Non, nous, on le fait.
0: Il faut le faire.
1: Et on laisse le discours aux autres. Voilà.
0: Avant de passer à Arabesque Music Forum, est-ce qu'il y a... Vous vouliez mettre un éclairage spécial sur une des autres... On a envie de parler de tout le monde.
1: Il y a la rencontre quand même insolite entre Omar Sosa et Souad Asla et Lema. Donc Cuba qui rencontre le sud de l'Algérie. C'est un concert que j'ai vu il y a un an et demi à l'Opéra de Lyon. Là aussi, c'est un voyage. Voilà, c'est un voyage... Je peux rentrer dans les détails, toute la sensibilité artistique, toute la mélancolie, toutes les joies, les traditions africaines, parce que Omar Sosa, qui est un ami, m'avait dit qu'il avait été que pour lui cette rencontre avec ces femmes du sud algérienne, il y avait quelque chose de commun, c'est-à-dire il y avait l'Afrique en commun. Il a retrouvé même dans des rites, dans ses sonorités que lui avaient enseigné ses parents, ses grands-parents issus de l'Afrique, pardon.
0: Si on veut voir quatre spectacles, par exemple, il y a des tarifs
1: Et oui.
0: Et les réservations sont ouvertes, Habib, déjà.
1: Alors, non seulement elles sont ouvertes,
0: mais il y a déjà des choses complètes.
1: Alors pas complètes parce que nous on refuse de. Là, c'est pareil. On apprend de nos erreurs. Donc, il y a des concerts qui pourraient être complets. Ouais. Et nous, à un moment donné, on bloque la billetterie parce qu'il y a des gens qui n'ont pas l'habitude d'aller, ils n'ont pas leur application pour réserver des places. Et il y a des gens qui font un long trajet pour venir à Arabesque. C'est pas pour que le jour J, on leur dise, on leur dise, non, C'est complet,
0: oui,
1: rentrez chez vous.
0: Oui, oui,
1: et surtout, il y a des artistes très populaires, Zina Daoudia, des gens qu'on n'a pas forcément l'habitude de voir. Et il y a un certain public qui n'a pas forcément l'habitude d'aller dans les concerts. Donc là, on pense aussi à ces publics-là. Donc à un moment donné, on arrête la billetterie.
0: Mais c'est vrai
1: qu'on ne peut plus acheter en ligne. Et, voilà.
0: Ça marche.
1: Mais il y a des concerts comme Ino Casablanca, comme Souad Massi, qui sont très, très, très avancés.
0: Et puis, même s'il y en a qui sont presque complets, profitez-en pour découvrir ceux qui sont moins complets,
1: ouais,
0: qui vous
1: fait.
0: Amèneront
1: tout
0: autant de bonheur.
1: Oui.
0: Il nous reste 5 minutes pour parler de l'Arabesque Music Forum.
1: Oui. Ben, j'en ai parlé un petit peu, mais
0: au début,
1: là,
0: ouais,
1: c'est...
0: Ouais.
1: Ça, c'est la grosse nouveauté cette année. C'est qu'on va réunir, ça s'inscrit dans le cadre de la saison méditerranée portée par l'Institut français et le ministère des Affaires étrangères. Et ça, c'est en partenariat avec le Festival Ville des Musiques du Monde à Paris, Visa for Music à Rabat, les Journées Musicales de Carthage à Tunis, Jaffa la Production qui sont en Palestine, Beyrouth and Beyond au Liban. Ça, c'est justement, on va réunir une cinquantaine de professionnels qui viennent. Alors, je dis 50, mais aujourd'hui, là, aux dernières nouvelles, on est à plus de 70. Donc, autant vous dire qu'on va avoir une centaine de professionnels qui vont venir rencontrer les artistes autour de showcase. Il va y avoir des speed meetings, des tables rondes, des débats. Chaque professionnel va essayer d'accompagner, de suivre un artiste. C'est que des artistes... émergent. Quand je dis émergent, c'est vraiment la nouvelle scène.
0: C'est une étape de plus,
1: et
0: ça,
1: beaucoup,
0: même.
1: Beaucoup. Je crois que là, il y a qu'un groupe qui a déjà joué sur une scène européenne, mais tous ces groupes-là qu'on va faire venir à la Casbah n'ont jamais joué en France, n'ont jamais joué en Europe. Donc, je crois qu'il y en a qu'un qui a déjà joué.
0: Avec des noms qui émergent, hein, on en parlait.
1: Ouais, bien,
0: hein,
1: sûr,
0: bien sûr.
1: Et là, l'idée, c'est de faire un focus, de les accompagner, c'est d'aider à la structuration de ces groupes, c'est de qui se retrouvent après en résidence dans plusieurs lieux de toute en Europe. Donc, c'est aussi, ça permet aussi un lancement de carrière et de rappeler à quel point la création artistique dans ces pays arabes est très riche aussi. Voilà.
0: Et ça, vous aimez ça, donc je comprends votre passion pour ces scènes émergentes. La semaine se termine, on va pas pouvoir tous les citer, mais bon, il y a un site qui est très bien fait, allez-y. Je voulais mettre en avant, moi, Merwan Ben-Lazar, parce qu'en ce moment, il en prend un peu plein la tête.
1: Oh, ça fait un moment qu'il en prend plein la tête.
0: Hein, on parlait aussi de...
1: Mais lui aussi, je lui dis de raser sa barbe, il écoute pas.
0: Mais qu'est-ce qu'il fait,
1: sans déconner.
0: Et puis, très belle artiste, hein, qui est très connue, hein, Camélia Jordana, mais qui elle aussi, des fois, trinque un peu, et qui est une extraordinaire comédienne aussi, hein, chanteuse et comédienne.
1: Comédienne, productrice, elle est formidable, Camélia. Donc en plus, Camélia, elle va venir, alors je vous le donne en exclusivité,
0: allez-y.
1: Elle va venir présenter en exclusivité l'extrait de son nouvel album, qu'il y a avec beaucoup de sonorités arabes. Dommage pour ceux qui n'aiment pas Camélia Jordana.
0: Ouais.
1: Mais c'est un retour aux sources qu'elle opère là. Ça va faire du bien de l'entendre sur scène.
0: Mais tous les gens qui s'engagent d'un côté, c'est difficile en ce moment.
1: Oui, mais il faut continuer à être engagé.
0: Et puis on va se quitter en musique avec une artiste qui clôture un peu l'événement.
1: Qui va clôturer l'événement.
0: Voilà,
1: et une artiste
0: dire,
1: qu'on adore, qui est venue plusieurs fois et à chaque fois.
0: C'est une fidèle.
1: C'est une fidèle amie en plus.
0: Voilà,
1: donc,
0: c'est ce que j'allais vous demander. Il y a des amitiés qui se lient en 20 ans quand même.
1: Très lié, et surtout là, elle vient présenter son nouvel album et qui est produit par Justin Adams et qui nous fera l'honneur de sa présence.
0: Et puis il y a plein d'autres choses. Allez sur le site, vous allez avoir plein de renseignements. Donc ça sera du 8 au 20. Le 20, on termine avec Souad Massi, mais on en reparlera. On rediffusera l'émission début septembre pour faire.
1: Et venez
0: à ce magnifique festival donc arabesque du 8 au 20. Je vous laisse le mot de la fin.
1: Non, je veux juste vous donner une info parce qu'elle est tombée avant-hier, c'est qu'on va organiser le cinéma en plein air aussi au Domaine d'Eau. Vous savez que le cinéma Diagonal est fermé pour travaux et comme on travaille avec le cinéma Diagonal et le Cinémed sur la partie cinéma arabesque, on a décidé avec le Cinémed et surtout l'équipe du Diago, magnifique équipe que j'embrasse, de projeter 2 films en avant-première à côté du château au Domaine d'Eau, donc voilà.
0: Sous là les aussi. Tentes, il y aura des trucs aussi en extérieur un peu.
1: Médina, bien
0: voilà,
1: sûr. Mais là, la nouveauté de cette année, c'est qu'on aura le cinéma sous les étoiles pendant Arabesque avec 2 très belles avant-premières. Voilà.
0: Et puis il y a plein de spectacles à 21h30 et à 21h30, il fera nuit. Donc oui. Ça sera, la magie sera là.
1: Oui.
0: On parle toujours de la magie du théâtre de la mer, mais il y a la magie d'arabesque.
1: Ah oui, quand même. C'est féerique, quand même, la magie d'arabesque. Hein.
0: Merci beaucoup, Habib, d'avoir trouvé un moment pour venir sur Radio FM Plus pour parler. Merci, Annick, d'avoir fait le lien entre nous. Et on se quitte avec Souad Massi.
1: Salut, Yann.
0: Merci à Yann de nous avoir accompagnés et à demain pour un nouveau 10-10. Au revoir.
2: Je pars.

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1: Nous allons revenir sur une journée qui a eu lieu le 10 octobre, journée d'études handicap et pauvreté. Et nous avons deux invités avec nous, Monsieur Abitbol, bonsoir.
2: Bonsoir.
1: C'est là que vous n'êtes pas venu tout seul.
2: Oui, bonsoir à tous.
1: Bonsoir.
2: Je suis venu accompagné de Jeanne Stéphan, avec qui nous avons, du cabinet Ipso Facto, avec qui nous avons préparé cette journée handicap et pauvreté qui s'est déroulée effectivement le 10 octobre à Toulouse.
1: Croisons les regards, atelier d'échange, intervention sur la notion de rétablissement, partage d'initiatives, discussion thématique. Pouvez-vous, parce que je pourrais le faire, mais quand j'invite des gens, c'est pour que ce soit eux justement qui nous présentent tout ça. Déjà, vous avec Kéops, pouvez-vous vous présenter tout simplement, le plus simplement du monde? On a déjà un petit peu parlé sur Radio Occitanie, mais là ce soir, voilà, comme vous êtes
2: là, l'occasion.
1: C'est l'occasion en or finalement.
2: Donc Kéops, l'association Kéops, conseil handicap des organismes de placement spécialisés, c'est l'organisme qui recense, anime, coordonne les missions des structures qui s'appellent les CAP emploi. Les CAP emploi étant, à côté de Pôle emploi, les structures qui accompagnent, les associations qui accompagnent les personnes en situation de handicap dans le cadre de leur recherche d'emploi.
1: Parlez bien en face de votre micro, hein, n'hésitez pas.
2: Je vais m'avancer même un petit peu. Les CAP emploi en Occitanie, les 13 CAP emploi en Occitanie interviennent pour aider les personnes en situation de handicap à retrouver une activité professionnelle, ou pour celles qui sont déjà en situation de travail, à les maintenir sur leur poste lorsqu'il pourrait y avoir potentiellement des situations d'inaptitude, c'est-à-dire des personnes qui, du fait des événements de la vie, d'activité professionnelle, ils pourraient se retrouver inaptes à leur poste de travail. L'objet étant soit de favoriser l'accès à l'emploi, ou soit de maintenir les personnes en situation de handicap dans le cadre de leur activité professionnelle. Mmh. Et dans ce cadre, peut-être juste pour introduire le propos, dans ce cadre, en collaboration avec Éric Pélisson, le commissaire à la lutte, à la prévention et à la lutte contre la pauvreté, nous avons envisagé d'organiser une journée qu'on a appelée handicap et pauvreté, parce qu'on va le voir peut-être dans nos échanges, la situation des personnes handicapées fait que malheureusement, pour différentes raisons, ces personnes sont amenées très majoritairement à se situer dans des situations de précarité, justement, de façon beaucoup plus majeure, de façon beaucoup plus marquée que les personnes qui ne sont pas en situation de handicap. Donc on a, et ça me permet de passer la parole à Jeanne, on a proposé au cabinet Ipso Facto de s'associer à cet événement, à cette réflexion pour construire. Ça s'est déroulé en 2022, il nous a fallu un peu de temps pour essayer de réfléchir et mettre en place cette action. Proposer au cabinet Ipso Facto de réfléchir avec nous à la modalité qui permettrait de tirer le maximum de bénéfices d'une réflexion autour de cette thématique handicap et pauvreté.
1: C'est à vous.
3: Donc Jeanne Stéphan du cabinet Ipso Facto. Donc on est une société coopérative toulousaine qui accompagne les acteurs des politiques sociales, médico-sociales et de santé. Majoritairement sur la région, on intervient aussi sur toute la France. Et donc on fait de l'accompagnement soit par de la formation, soit par de l'appui technique aux collectivités, aux associations. Et en fait, notre cœur de métier, c'est justement d'animer des réflexions, d'accompagner au montage de projets en faisant travailler les différents acteurs du social, médico-social et de la santé pour pouvoir répondre aux besoins des publics, quels qu'ils soient dans le domaine social au sens large. Donc ça nous intéressait beaucoup de participer à cette journée d'études parce qu'on se rend bien compte que les acteurs du champ du handicap, quand vous disiez effectivement c'est qui handicap, c'est qui pauvreté, ben effectivement on va trouver des acteurs qui vont être très spécialisés dans le champ du handicap, très spécialisés dans les questions de pauvreté, voire de grande précarité. Et pour

0: Pour autant, ils ne se rencontrent pas forcément. Et pour autant, il y a des vraies problématiques, comme le disait Jean-Luc, de situation, en fait, de personnes en situation de handicap qui sont en grande majorité en situation de pauvreté. Et des fois aussi, dans des publics qui sont en grande précarité, ils ne sont même pas forcément repérés comme en situation de handicap. Donc il y avait un vrai intérêt à faire croiser les regards.
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2: Donc cette journée, maintenant que tu as fait le point, peut-être des questions, je ne sais pas, autour de la table.
3: J'aimerais en poser une, si ça ne vous dérange pas. J'ai entendu hier ou avant-hier sur France Info, pour pas citer la radio concurrente, concurrente, que en fait le retour à l'emploi des personnes en situation de handicap avait été beaucoup plus rapide que la situation des personnes sans emploi depuis 2019.
4: Alors c'est pas faux, c'est comme
3: non mais c'est pour ça que je me permets de vous, parce que moi ça m'a vraiment interrogé, mais comment c'est possible?
5: Alors je pense que ce qu'a voulu dire France Info, enfin l'intervenante de France Info, c'est que lorsqu'il y a des crises, les personnes handicapées sont beaucoup plus touchées par les problématiques d'emploi. À l'inverse, dans cette situation de reprise, on a vu malgré tout, il y a aujourd'hui une difficulté pour les entreprises à recruter de façon générale. Oui. Et donc le recrutement et la recherche, le sourcing, comme on peut dire, la recherche de candidats, se fait aussi bien auprès des personnes valides, mais aussi auprès des personnes handicapées. Donc on ne peut pas dire que ça, je ne pense pas que ça ait profité plus que les personnes dites valides, mais ça a dû sûrement profiter au moins autant, c'est-à-dire plus que d'habitude, en tout
3: D'accord.
5: cas, plus que les années précédentes. C'est-à-dire que la reprise d'emploi s'est faite de façon plus forte.
6: En plus, les patrons, ils aiment bien souvent que le handicapé coûte moins cher.
2: C'est vrai.
6: C'est une réalité.
3: Oui, mais c'est pour ça que j'avais entendu ça, pour vous poser la question.
6: Non, je disais, en plus, voilà, faut le dire, ça arrange bien un patron aussi des fois, parce que le handicapé coûte moins cher.
2: Faut se le dire.
5: C'est un peu moins vrai qu'auparavant, c'est-à-dire qu'avant, l'emploi de personnes handicapées était très aidé par des aides financières. Aujourd'hui, c'est moins le cas, ça a été le cas il y a quelques années, au début des années 2000, le recrutement d'une personne handicapée s'accompagnait d'une prime, mais c'est plus le cas. Enfin, mais par contre, ça c'est associé d'autres dispositifs qui peuvent favoriser, accompagner le recrutement, mais c'est moins en donner sonnante et trébuchante, comme on dit.
3: Alors, si je peux me permettre, pour rebondir sur cette journée, en fait, donc pauvreté, handicap, handicap, pauvreté, hein, y a pas de... vous avez fait rencontrer des acteurs qui traitaient, entre guillemets, des deux problématiques. Vous avez aussi rencontré des publics qui souffraient des deux problématiques.
5: L'orientation qui avait été donnée au démarrage, c'était, comme le disait Jeanne, et Jeanne pourra le présenter mieux que moi, c'était de faire rencontrer des structures qui travaillent dans leur périmètre, un peu comme on dit en tuyau d'orgue, d'accord. et qui n'ont pas forcément par leur activité, par les missions, les périmètres des missions qui sont parfois malheureusement un peu trop étanches, c'était de faire en sorte que justement ces personnes qui sont amenées à avoir des activités souvent complémentaires, qu'on puisse croiser les regards ou croiser les trajectoires pour permettre à des professionnels d'horizons très divers de se rencontrer et de nouer des partenariats, d'articuler des organisations, faciliter des collaborations qui, non pas parce qu'ils n'en ont pas le souhait, mais qui naturellement ne se font pas parce que chacun étant dans son périmètre. Enfin, je ne sais pas si Jeanne, tu veux.
0: Et c'est vrai que dans la réflexion sur l'organisation de cette journée, l'idée c'était aussi d'apporter des notions, parce que, et on l'a retrouvé dans les ateliers qui ont eu lieu pendant la journée, en fait, de pouvoir être sensibilisé à tout ce que revêt comme problématique ou comme attention à avoir quand on est un professionnel ou un bénévole, parce qu'il y avait aussi des bénévoles associatifs, sur c'est quoi le handicap. Et d'ailleurs, enfin, c'est même pas le handicap, c'est quoi les handicaps. Et puis aussi, c'est quoi la pauvreté ou les facteurs de précarité, les situations de précarité. De vraiment ouvrir, en fait, les représentations, parce que dans les politiques sociales, on se pose beaucoup la question du non-recours au droit, le fait qu'il y ait un certain nombre de gens qui n'aient plus forcément, alors des fois envie de faire les démarches, mais aussi des gens qui en ont vraiment besoin et qui n'accèdent pas forcément aux droits auxquels ils pourraient prétendre. Et donc de comment on va aller repérer ces publics pour pouvoir leur permettre d'accéder à tous ces droits-là. Et ça fait partie des choses qui sont ressorties de la journée, de se dire en fait on a besoin aussi de bien comprendre ce que peut être la multiplicité des situations, soit de handicap, soit de précarité, de manière à bien repérer les publics. J'introduisais mon propos en disant, en fait, sous cette journée-là, on s'est dit, quand on est dans le champ du handicap, qui sont les acteurs de la pauvreté et inversement. Donc on a fait ce travail de repérage, de sollicitation des différents intervenants pour pouvoir justement présenter sur une première étape de la journée une table ronde avec différents points de vue. De la question de l'emploi à la question de la représentation des personnes en situation de handicap. Et je citerai effectivement Sophie Wilfried Flessel, qui est coordinatrice de la plateforme de réseau Santé Précarité. La première fois qu'on l'a appelée, elle s'est dit, mais en fait, on ne se pose même pas la question du handicap, tellement les gens sont en problématique de santé ou de précarité, et que ça viendrait dans un deuxième temps. Et ce qu'elle ressort de la journée, c'est vraiment comment on peut sensibiliser les acteurs de cette plateforme pour que quand ils accompagnent des personnes en grande précarité, ils aient ce regard de la question du handicap, parce que ça ouvre des droits autres que le champ social
5: du droit commun,
0: du coup de la pauvreté. Et des fois, peut-être, elle le disait, des fois, c'est des démarches qui sont un peu plus longues, mais en tout cas, en termes de sécurisation, c'est peut-être. Ça correspond bien à leurs problématiques, et donc ça vient leur permettre d'avoir des services ou des accompagnements qui correspondent à leurs besoins. Donc l'objectif de cette journée, c'était vraiment de pouvoir avoir différents points de vue, de se rendre compte. Aussi de la réflexion peut-être sur la table ronde, je peux peut-être présenter effectivement qui sont les intervenants.
2: Vous avez le temps.
0: Pardon ?
2: Oui, vous avez le temps, vous pouvez.
7: Voilà. Excusez-moi, parlez juste dans le plus près.
0: Je vais le décaler pour l'avoir devant moi.
7: Oui, comme ça, vous pouvez regarder voilà. En même temps, Alex.
2: On a la maison.
7: Je sais qu'il est magnifique et qu'on ne peut pas décoller son regard.
2: Merci beaucoup, Olivier.
0: On avait accès, parce que c'est vrai que le champ du handicap, c'est très très large. Il y a effectivement la survenue du handicap par un événement de vie, mais il y a aussi la survenue d'un handicap à la naissance, en fait. Et donc, quels effets ça peut avoir dans une famille. Donc ça, c'est des choses qui ont été discutées. Mais c'est vrai qu'on s'est dit, pour une première journée, on avait envie de partir, Kéops organisait... Voilà, j'ai le casque qui tombe. Comme Kéops organisait effectivement cette journée avec Monsieur Pélisson, c'était aussi de mettre un focus sur le travail qui a été fait sur la notion de rétablissement, de venir former les acteurs de Cap Emploi sur cette notion-là de rétablissement et du coup d'une nouvelle approche aussi de l'accompagnement des personnes, soit sur du retour à l'emploi ou de l'insertion ou du maintien à l'emploi. Donc c'est vrai que ça a été quand même assez centré sur comme point de départ sur ces questions d'emploi et d'insertion. Donc Cécile Fage-Galtier, qui est responsable des formations diplômantes et qualifiantes à l'Université Jean Jaurès, est venue témoigner de comment a été construite cette formation en lien avec les besoins des professionnels. Ensuite, Philippe Nouet est venu présenter ce que ça a apporté, la formation dans la pratique et le développement des pratiques des professionnels en accompagnement. Puis ensuite, on a eu donc Madame Sophie Frilet-Michel, qui est déléguée, secrétaire générale de l'APF France Handicap, donc qui a aussi témoigné de la situation de handicap et de comment effectivement les adhérents de l'association étaient confrontés à ces situations de pauvreté et de la complexité aussi de l'accès aux droits, de réalisation des démarches. Dans tous les domaines de la vie, que ce soit le logement, le travail, les loisirs, elle a vraiment pu témoigner de ce que ça engendrait effectivement comme difficultés supplémentaires dans tous les champs de la vie. On avait aussi Monsieur Pierre Sucmela, qui est le directeur général délégué à l'autonomie au Conseil départemental de la Haute-Garonne et qui aussi intervient à Sciences Po, si je ne me trompe pas, et du coup qui a vraiment travaillé sur la notion de société inclusive, donc qui est venu aussi ouvrir un champ théorique. Donc il y avait vraiment à la fois du concret, du vécu, de la construction d'outils de formation, de comment ça vient faire évoluer les pratiques professionnelles, et puis aussi du concept, en fait. C'est quoi une société inclusive ? Et donc on a terminé effectivement la table ronde avec le témoignage de Madame Sophie Wilfried Flessel, et donc du coup de c'est quoi la précarité et le réseau Santé Précarité, comment il œuvre et les questions qui se posent aujourd'hui en intégrant la notion de handicap dans leur réflexion.
5: Très majoritairement, le handicap est un handicap invisible. Le handicap est un, tout au moins pour les personnes qui sont en recherche d'emploi, c'est-à-dire celles qui font l'objet d'un accompagnement par Cap Emploi, c'est un handicap qui, pour la majorité aussi, survient au cours de la vie. C'est-à-dire qu'on devient handicapé plus qu'on est, du verbe naître, handicapé. Ça ne veut pas dire qu'il n'existe pas, mais statistiquement, si on évoque les choses en termes de statistiques, les personnes deviennent plutôt travailleurs handicapés. Donc se joue dans ces situations, ce qu'évoquait Jeanne, pour notamment la majorité des personnes qui sont impactées par la situation de handicap au cours de leur vie, intervient aussi une dimension particulière qui est comment, et ça rejoint votre deuxième partie d'intervention, comment on compose avec la situation de handicap qui s'impose à vous, que vous n'avez pas choisi, qui impose parfois à la personne de se réorienter parce que la situation de travail n'est plus adaptée au handicap. Le maçon qui a, par exemple, la gale du ciment, donc c'est un handicap invisible, mais qui rentre dans l'incapacité d'exercer ou de poursuivre son activité, c'est une personne reconnue travailleur handicapé. Charge à la structure accompagnatrice, le Cap Emploi ou le Pôle Emploi, d'accompagner cette personne à trouver une autre activité professionnelle qui ne soit plus handicapante, pour laquelle la situation ne se présente pas. Le maçon qui a le dos cassé, alors le handicap là aussi est invisible, et c'est souvent, on dit que le mal de dos est un mal du siècle, c'est tout à fait vrai, c'est-à-dire que la grande majorité des personnes reconnues travailleurs handicapés sont présentent une reconnaissance de travailleurs handicapés pour des handicaps invisibles et des handicaps moteurs qui sont des problématiques au fait de, ça ne se voit pas, mais c'est difficile de rester pour cette personne debout toute la journée, rester assise, de rester, de devoir porter du poids, des choses de ce type-là. Donc, le handicap qui survient au cours de la vie contraint la personne à devoir accepter cette situation qu'il n'avait pas anticipée, qu'il n'avait pas voulu, contraint la personne à devoir composer avec l'obligation qui lui est faite de changer de métier, alors qu'on peut, dans notre vie professionnelle, faire le choix de se réorienter, mais c'est un désir, une motivation qui est dynamisante. Là, la personne handicapée, à un moment donné, elle est inapte à son poste, on ne peut pas la maintenir sur son poste, et donc il est nécessaire qu'elle se reclasse, et ça s'impose à elle. Et donc la notion qu'évoquait Gajane Stéphane tout à l'heure, sur cette notion qu'on a appelée le rétablissement, c'est aussi comment on accompagne, entre guillemets psychologiquement, ces parcours, qui sont des parcours un peu atypiques, qui nécessitent d'avancer pas à pas, étape après étape, pour permettre à la personne d'accepter de composer avec la situation nouvelle qui est la sienne, d'accepter, de rompre avec un parcours professionnel, avec parfois une expérience professionnelle, et amener la personne à imaginer, à se projeter vers d'autres horizons professionnels, en retrouvant une forme d'équilibre. Donc à cela, quand s'ajoute en plus la problématique de la précarité, effectivement, mais on cumule malheureusement les freins. Les faits sont parlants. Aujourd'hui, quand à peu près dans la population 65% des personnes sont de la population valide est active, on se rend compte que 36% des personnes handicapées sont en situation d'activité. Donc ce qui veut dire que les personnes vont être impactées par la problématique de santé, souvent dans un grand flou de en termes de projection professionnelle, et avec des situations qui au fil du temps peuvent s'aggraver et conduire les personnes dans la précarité. D'où l'intérêt, parce que c'est malheureusement ces deux notions, handicap et pauvreté, convergent parfois. C'était l'objet de cette journée d'études. D'où l'intérêt de faire travailler des professionnels qui travaillent dans leur secteur d'activité et trouver des liens, des modalités d'articulation et de collaboration pour que effectivement, la solution, elle est souvent plurielle. Elle n'appartient pas ni à tel organisme ou à tel autre organisme. Elle est dans la complémentarité, dans l'articulation entre les différents acteurs.
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2: Oui, Lucas.
8: Mais effectivement, vous me dites qu'il n'y a que 36% des personnes handicapés qui aujourd'hui ont un emploi, mais et donc du coup ça conduit très souvent à la précarité. Mais est-ce que du coup il n'y aurait pas une réflexion à avoir sur le montant de l'allocation adulte handicapé qui, il me semble, est en dessous du taux de pauvreté. Et d'ailleurs, j'imagine que vous devez entre guillemets vous féliciter du fait que on ait enfin déconjugalisé l'allocation adulte handicapé. C'est une bonne chose, je trouve, hein, parce que
6: la prime de Noël aussi, il me semble. Avec la H, il me semble, il n'y a pas de droit ouvert à la prime de Noël. C'est mignon, ça aussi.
8: D'accord.
9: C'est pas bon, mais en tout cas,
8: au moins, ça permet de faire en sorte que les personnes handicapées puissent être un peu plus indépendantes et du coup ne dépendent plus de leur conjoint pour les revenus. Mais donc, du coup, est-ce qu'il n'y a pas une question à se poser sur ce montant d'allocation ?
0: En tout cas, la question, elle a été posée au cours de ces journées, en fait. Donc, il y a effectivement des. Enfin, du coup, il y a eu une réflexion autour. Enfin, des réflexions, mais en tout cas, c'est vraiment une décision aussi politique.
8: Ah oui, bien sûr.
0: Voilà. Mais en tout cas, les associations représentant les personnes en situation de handicap, elles militent aussi pour ça, en fait, parce que dans les données des revenus, en fait, des ressources disponibles, c'est ce qui a été évoqué. En fait, il y a eu toute une partie de la table ronde autour des chiffres et de cette question de niveau de ressources et de, en fait, finalement, ils sont en dessous du seuil de pauvreté. Avec les ressources, notamment avec la AAH, donc ça pose vraiment cette question-là. Et effectivement, ben, cette question de la déconjugalisation, en plus, elle était effective dans la semaine où a eu lieu la journée handicap et pauvreté. Donc l'idée, c'est de se féliciter, mais en même temps de continuer à œuvrer pour
8: que ne pas s'arrêter là.
0: Voilà, de ne pas s'arrêter là.
5: Le combat continue.
0: Tout à fait.
5: Effectivement, puisque force est de constater que les niveaux d'AH, d'allocation adulte handicapé, sont extrêmement bas. Ils ont été revalorisés il y a quelques temps, mais ils restent désespérément bas par rapport à ce que l'on connaît aujourd'hui, des besoins que tout un chacun peut avoir dans sa vie de tous les jours.
0: Et c'est ce qu'évoquait Sophie Frilly-Michel de l'APF Handicap France, c'est qu'elle disait aussi qu'effectivement, le niveau de ressources, il était aussi lié. Enfin, la pauvreté, elle était aussi liée à tous les surcoûts engendrés par le handicap. C'est-à-dire qu'en fait, quand on est en situation de handicap, on ne peut pas aller n'importe où en vacances. Il faut que ça soit accessible. On ne peut pas se loger non plus de la même manière. Et même s'il y a de développement, effectivement, de résidences accessibles, etc. Enfin, elle l'évoquait sur le ton de l'humour, mais en disant, en fait, on est en surreprésentation dans ces logements parce qu'il peut y avoir un étage, du coup, souvent le rez-de-chaussée. Et à côté des poubelles, parce que les poubelles sont en bas dans la cour, les logements pour les personnes en situation de handicap. Donc c'est aussi tout ce que ça engendre aussi en termes de regard, oui, de conditions de vie. Enfin, il y a aussi donc les ressources, mais il y a aussi donc les choix de vie qui peuvent soit être limités par tous les surcoûts engendrés. Enfin voilà, elle prenait des exemples concrets aussi de reste à charge pour l'achat d'un fauteuil roulant, oui, par exemple.
3: C'est une double ou triple peine, en fait.
0: C'est ce qui était évoqué, oui.
8: Puis surtout que dans la société inclusive, le but, c'est bien que les personnes handicapées puissent vivre comme tout un chacun.
0: Tout à fait.
8: Et c'est vrai que le fait qu'on leur dise, bon, ben, vous allez aller dans un lieu de vacances adapté à votre handicap, ou vous allez faire des activités adaptées à votre handicap avec des gens qui ont votre handicap, ben, ça participe pas à cette inclusivité et au fait de vivre, en fait, en collectivité.
3: Si je peux me permettre, c'est pas tout à fait comme ça que ça se passe. C'est pas tu vas dans un lieu où tu
8: proposes.
3: C'est les activités peuvent être accessibles.
8: Oui. Voilà. Oui, c'est l'inverse. Oui,
3: c'est pas dans un sens tous
8: ensemble. Un peu.
3: Ben non, pas forcément. C'est l'objet des politiques nationales et régionales de pouvoir ouvrir le maximum.
8: C'est ce que je dis.
3: Maximum d'activités accessibles.
9: Et puis, si je puis me permettre, il y a le comité Handisport 31 qui organise plein d'ateliers pour faire découvrir les sports Handisport. Qui les ouvre aux voyants, etc. Et enfin, pour exemple, je prends l'exemple du basket fauteuil, par exemple, ou la boja. Je ne sais plus si c'est comme ça qu'on se prononce, une sorte de pétanque adaptée, qui ils préparent plein de choses pour pouvoir ouvrir ces sports, justement, non pas que aux handicapés pour faire une sorte de bulle, comme on a stipulé. Non, ce serait plutôt l'ouvrir pour justement faire découvrir, faire en sorte que ça ne soit plus de niche, en fait. Enfin, je ne sais pas si je m'exprime bien là-dessus.
2: Oui, oui.
5: essayer de sortir de la ghettoisation, comme
3: oui,
5: on
3: c'est
5: dit,
3: ça.
5: Des personnes handicapées. Et le principe de la société inclusive, c'est justement de faire en sorte que tout le monde puisse, dans un environnement, trouver sa place. Donc, c'est plus aux installations à s'adapter, plutôt qu'à la personne à devoir faire l'effort de trouver les solutions pour pouvoir accéder aux équipements.
6: Ouais, surtout que sinon, après, on va faire vivre tous les handicapés dans un même quartier, on va leur dire, vous restez entre handicapés, puis après, on va leur expliquer qu'ils sont plus français, qu'ils sont handicapés, en fait.
3: Voilà. Mais c'est tellement vrai ce que vous dites qu'en fait, quand il y a le métro de Montpellier, on nous avait raconté, mais alors ça remonte, on avait expliqué au concepteur du métro qu'il fallait que les quais soient accessibles aux trams, exactement. Désolé. Soient accessibles aux personnes handicapées. Et que donc, en fait, que la rame arrive à niveau. Donc, que le niveau, c'est au niveau de la rame. Et finalement, ça bénéficie à tout le monde.
5: Bien sûr.
3: À tout le monde. Et c'est là où on s'aperçoit qu'il faut qu'on pense en amont, de façon à l'inclusivité, mais qui sert finalement à l'ensemble de la population. En clair, un jour, alors ça vous fait rire, mais on se tord un genou, on a une cheville à moins, on souffre d'un handicap hyper temporaire, mais en fait, on souffre d'un handicap physique, ce qui fait qu'en fait, on peut se retrouver là aussi en précarité. Alors tout est relatif dans la précarité, mais si on arrive à penser en amont, notamment les transports, notamment les logements, mais finalement, on s'aperçoit qu'on répond à l'ensemble des besoins de la population. Idem pour les touches à l'italienne. Non, mais je prends des exemples très concrets. Hein. On n'y pense pas, mais les douches à l'italienne, c'est un vrai progrès.
2: Oui.
3: Parce qu'en fait, ça permet à n'importe quelle personne de pouvoir bénéficier d'une douche. Alors que si on met une marche avec un... Enfin bon, c'est en partie mon boulot.
6: On peut rentrer plus nombreux dedans.
3: La plaisanterie mise à part, tout le monde peut y rentrer de plein pied. Pas d'effort à faire.
5: C'est culturel dans les pays nordiques. Cette notion est complètement intégrée. C'est-à-dire que autant en France, il faut intégrer ou contraindre et mettre des normes spécifiques. Quand vous discutez avec un architecte d'un pays d'Europe du Nord, la question se pose même pas, parce qu'au même titre, quand ils vous disent vous allez mettre dans un bâtiment ou dans un logement des toilettes. Vous ne posez pas la question s'il faut des toilettes. Ben, pour nous, on va le rendre accessible. Donc c'est
3: tout à fait.
5: La question se pose. On intègre forcément, dès la réflexion, toute la logique qui fait que... Et alors après, ce qui devient complexe, c'est qu'il y a quand même, comme on le disait en introduction, c'est qu'il y a quand même une grande diversité de situations de handicap. Ouais. Le handicap moteur, le handicap visuel, le handicap auditif, le handicap psychique, ça génère des attentions qui sont de nature différente. Voilà. Et juste pour illustrer ce que vous disiez, pas plus tard que la semaine dernière, il se trouve que j'étais à Paris avec une grosse valise. Prenez le métro à Paris avec une valise.
3: Bonne chance.
5: Alors, j'imagine que si j'étais en fauteuil roulant...
2: Elle est à Paris, bonne chance.
5: Voilà. Non, mais le métro, c'est quand même incroyable. À Paris, le métro n'est pas accessible. C'est-à-dire que vous avez une multitude de stations de métro pour lesquelles on passe d'une station à une autre, où on n'accède pas sans avoir un ascenseur ou quoi que ce soit. Vous voyez quand vous êtes avec une valise ou quand vous êtes un père ou une mère de famille avec une poussette.
3: Hein. Tout à fait.
5: C'est pareil. Donc ça profite à tous, effectivement.
3: Voilà.
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0: Bonjour à tous, j'ai l'honneur de recevoir l'association, la Fédération d'étudiants ivoiriens de France. Ils sont un groupe de 3 personnes, dont 2 garçons et une jeune fille. Alors, on va laisser le président de cette fédération se présenter. Qui êtes, monsieur?
1: Monsieur Kei Sonlou Jean-Noël. Voilà, je suis étudiant en fin de cycle. Voilà, j'ai d'abord obtenu un master en philosophie politique à l'université de Tours. Et là, je termine un second master en tant qu'ingénieur pédagogique, en ingénierie pédagogique. D'accord. Et pour la circonstance, je suis en alternance, en fin d'année d'alternance à la Française des Jeux, voilà, au siège à Boulogne.
0: D'accord. Alors, c'est un second.
2: Alors, donc, moi, je suis Serge-Alain Banga, vice-président de la Fédération donc, des associations d'étudiants et stagiaires ivoiriens en France, donc la FASESIF. Ouais. Et personnellement, je suis titulaire donc, d'un double master en droit des affaires et un autre master en droit et économie des ressources humaines. Ouais. Et aujourd'hui, j'exerce... au sein du ministère de l'Enseignement supérieur et de la Recherche en tant que gestionnaire administratif et financier sur les questions liées au handicap. Voilà.
0: D'accord. Vous êtes accompagné d'une jeune dame qui est...
3: Oui, je suis Afidago, étudiante en Master 1 en sciences du langage. Et aujourd'hui, je suis là en fait pour parler d'une association, l'association des Ivoiriens stagiaires de Montpellier, des étudiants ivoirien stagiaire de Montpellier. Et voilà.
0: D'accord. Bon, maintenant que vous êtes présenté, c'est quoi cette fédération? D'où vous êtes venu cette idée de la créer et de la décan?
1: Ok. Il faut dire que cette fédération elle date de 2020. Voilà, elle est née suite à un besoin. C'est-à-dire, le premier besoin, c'était que les étudiants ivoiriens étaient un peu isolés dans la ville. Donc, il fallait créer un réseau de communication entre les associations qui existaient dans les villes universitaires. Alors, il faut dire qu'on n'a rien inventé. Voilà, les associations existaient déjà dans les villes, avec pour objectif d'accueillir les étudiants ivoiriens, et surtout de les accompagner dans l'intégration sociale, académique et même professionnelle. Et nous, on s'est dit, bah, pourquoi pas créer un réseau national qui va permettre de relier ces idées d'association. Surtout qu'on sait qu'en France, tout ce qui concerne la mobilité étudiante, elle est très fragile. En Afrique, par exemple, on peut signer un contrat avec l'université en première année, et on peut passer toute sa vie universitaire dans la même université. Ce n'est pas le cas en France. À partir de la licence 3, on peut être à Montpellier, se retrouver le lendemain pour le master à Paris, à Lille, et on ne va pas reprendre tout à zéro. Donc nous, on est parti de cette idée de créer cette fédération qui permettra de créer des continuations d'associations d'une ville à l'autre. C'est-à-dire l'étudiant de Montpellier qui se retrouve à Tours, bah, il ne va pas chercher à refaire sa vie à zéro, il ne va pas recréer son réseau, puisque on estime que c'est la continuité de son asso qui se retrouve à Tours. Donc c'est vraiment ça la première idée. Et la deuxième idée, bien entendu, c'est d'être des porte-parole, des porte-voix des étudiants ivoiriens auprès de nos autorités, à savoir l'ambassade, le consulat, porter la voix des étudiants boursiers et puis aussi la situation qu'on traverse, et aussi porter les idées suite à, ou du moins auprès des autorités françaises, comme c'est le cas par exemple des problèmes sur l'immigration, des frais d'inscription. Et nous, on va vraiment dans ce sens-là pour collaborer avec d'autres fédérations d'étudiants étrangers ou vraiment pour que la voix puisse porter.
0: D'accord. Alors, qui en est le premier président de cette fédération?
2: Alors, il faut dire que le premier président de cette fédération, il s'appelle Monsieur Yao Jean-Yves. Donc, faut dire aussi que cette fédération, elle est née hein, donc, aussi d'une volonté de notre premier responsable ici en France, c'est-à-dire Monsieur l'ambassadeur Maurice Bandaman, qui a bien voulu que toutes les associations estudiantines puissent se mettre ensemble pour parler aussi d'une seule voix, comme ça a été dit. Et donc, monsieur Yao, Jean-Yao, donc, qui a été premier président de cette fédération-là, on va dire, sous les fonds baptismaux, porté cet idéal-là pour, bien sûr, assurer à sa succession aussi pas mal de choses qui vont permettre aussi à cette fédération-là de pouvoir vivre et aussi de pouvoir s'intégrer donc dans un environnement qui à l'origine n'est pas le sien, et aussi qui va permettre aussi à sa suite sous passage du président David Aloko de pouvoir marquer cette transition là aussi avec une nouvelle génération à laquelle on appartient, de pouvoir avec nos événements, nos activités phares pouvoir aussi être mis en avant et de pouvoir avoir cette union là autour d'un idéal commun qu'est le prix de l'étudiant ivoirien en France. Voilà.
0: D'accord. Donc vous êtes là aujourd'hui à Montpellier dans le cadre de vos activités. Et je pense que c'est la jeune fille qui va nous dire un peu l'objet de la présence de vos amis ici à Montpellier. C'est quoi votre événement ?
3: En fait, l'association des Ivoiriens à ESIM de Montpellier organise un gala, un giga gala.
0: Ah ouais.
3: Et c'est un gala d'intégration. Cela en fait permettra à se rencontrer entre nous étudiants, enfin de nous connaître, parce qu'il y a beaucoup d'étudiants qui viennent du pays et c'est vrai on échange parce qu'on a un groupe WhatsApp, mais on ne se connaît pas, on n'arrive pas en fait à mettre les noms sur les visages et c'est un moyen en fait pour nous de nous rencontrer, nous connaître par exemple qui est qui et tout. Et donc c'est dans cette atmosphère là que nos frères sont venus en fait sur Montpellier pour qu'on puisse fêter ensemble. Et le gala aura lieu aujourd'hui à partir des 17h à la salle Fernand Pelloutier. Donc une fois que vous arrivez à la ligne à l'arrêt du moins comment on appelle Léon Blou, vous pouvez nous contacter et tout, c'est-à-dire ces personnes-là qui veulent assister à l'événement, parce que c'est vrai que c'est pour les étudiants ivoiriens, mais tous les étudiants de Montpellier sont invités. Pour toutes ces personnes-là qui sont intéressées, qui veulent découvrir la Côte d'Ivoire, c'est le moment, en fait, c'est le moment opportun. Voilà, la Côte d'Ivoire s'est déplacée, la Côte d'Ivoire est à Montpellier en ce moment, donc voilà.
0: Bon, c'est quoi le contenu de cet événement ?
3: Au programme, on aura déjà des séances de photos et tout. Il y aura aussi l'association, la grande association de l'Occitanie, des Ivoiriens de l'Occitanie aussi qui sera présente et tout. Et il y aura aussi un buffet. Voilà, il y aura des mets ivoiriens, il y aura de la musique, de l'ambiance. Donc c'est plus ou moins le programme de l'association. Voilà, du gala du moins. Ça.
0: Voilà. D'accord. Alors, vous qui êtes venu de si loin pour soutenir un peu, c'est ça l'idée, soutenir vos amis de Montpellier, quel est, au-delà de votre présence, quel est votre apport à cette association qui est à Montpellier ?
1: Alors, le premier apport, c'est d'abord de dire aux étudiants ivoiriens à Montpellier, qui ne sont pas seuls, qu'ils ont aussi des frères qui sont dans d'autres villes. Voilà, qui pensent comme eux, qui ont les mêmes situations qu'eux, qui ont les mêmes projets qu'eux. Et nous, le but d'aujourd'hui, c'est de leur dire qu'on peut étudier, on peut se rassembler pour porter haut le drapeau ivoirien. Voilà, donc nous, en nous déplaçant, c'est de porter déjà un message de soutien de leurs confrères qui sont dans d'autres villes, qui n'ont pas forcément le moyen ou le temps de se déplacer, pour leur dire que voilà, nous, on est là pour vous dire qu'il y a aussi vos frères ici et ailleurs, et qui sont ouverts, qui sont disponibles à vous recevoir aussi pour d'autres activités. Donc ne soyez pas renfermés seulement sur vous à Montpellier, il y a aussi d'autres associations dans d'autres villes qui vous accueilleront, peu importe là où vous y allez.
0: Vous, attends, pour me demander un petit Banga, c'est ça ?
2: C'est ça.
0: C'est en Banga, donc est-ce que c'est la première fois que vous venez vous délocaliser, en tout cas le bureau se déplace pour venir à l'intérieur de la France, la campagne soutenir le camarade, ou bien...
2: Alors, il faut dire que c'est un peu dans les pratiques hein, du bureau de pouvoir, du bureau national, donc de pouvoir se déplacer dans différentes villes pour justement commémorer, célébrer aussi avec joie et avec engouement les activités qui sont faites sur le plan local. Et effectivement, pour moi, c'est la première fois à Montpellier. Mais cela s'inscrit aussi dans cet esprit de partage. Et c'est aussi une manière pour la fédération aussi de montrer son attachement, son amour aussi à l'égard des associations membres. Voilà.
0: D'accord. Alors la responsable, enfin, celle qui est là pour annoncer l'événement de Montpellier, Comment travaillez-vous avec votre fédération et vos amis d'ailleurs, hein, de Toulouse, vous avez dit tout à l'heure, les étudiants de l'Occitanie, ça se passe comment?
3: On est étroitement liés, comme ils l'ont dit, dans TAM. Et quand on a, par exemple, un étudiant qui doit se déplacer et partir à Tours, on contacte l'association pour qu'il puisse nous aider et tout, à trouver peut-être un logement, parce que c'est vraiment difficile de s'héberger ici en France. Donc, si un étudiant, par exemple, quitte Montpellier, qu'il part à Tours, on contacte l'association et l'association l'aide. Donc, quelqu'un de l'association peut l'accueillir et après, on fait la démarche et tout pour pouvoir l'intégrer. Donc, c'est en ce sens-là que nous collaborons. S'il y en a des projets peut-être sur Montpellier, on leur fait part aussi de ce projet-là pour avoir leur point de vue et tout. Et s'ils, comme aujourd'hui, sont déplacés, s'ils peuvent, ils viennent et on travaille ensemble. Donc, c'est comme ça qu'on travaille, on collabore ensemble, en fait.
0: Bon, enfin, c'est bien tout ce que vous faites, en tout cas, nous qui avons précédé dans les années 80, de voir que des jeunes étudiants s'organisent, il y a des connexions entre vous, etc. On aurait souhaité ça, mais on s'est organisé autrement. C'est une fois qu'on a fait des études qu'après, dans les réseaux, parmi nous, il y a eu beaucoup de vocales, il y a eu beaucoup de ministres, etc. Enfin bref, c'est une bonne idée. Alors on marque une pause musicale, vous avez choisi un titre, c'était lequel d'ailleurs?
3: Le coup du marteau de Tamsi.
0: Le coup du marteau de Tamsi, pause musicale.
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0: Nous voilà à nouveau en studio avec nos amis de la Fédération des étudiants ivoiriens de France, avec Monsieur Banga et puis Monsieur le président actuel, c'est ça ?
1: Jean-Noël Kéhi.
0: Jean-Noël Kéhi. Alors, en tant qu'étudiant, vous avez sans doute des problématiques d'étudiants. Comment vous avez abordé ? Comment faites-vous pour les gérer, d'une part, et puis face à vos amis étudiants aussi qui connaissent les mêmes difficultés, et lesquelles ?
1: Ok. Bah, merci pour la question. Nous, ça nous permet de montrer un peu nos mécanismes, parce que l'étudiant ivoirien, peu importe où il se situe, c'est notre priorité. Mmh. Et ce n'est pas des paroles vaines, parce qu'on a mis en place des mécanismes pour accompagner cette idée. Comme j'ai dit, nous, on a un bureau national. Et on a pour interlocuteur les associations. Mmh. Et pour rester en contact avec les associations, on a créé ce qu'on a appelé des districts. Mmh. On a divisé la France en des districts académiques. Et avec des districts, comme on a mis en place des responsables des districts. Mmh. Du coup, le responsable des districts peut être président d'une ville qu'on estime, d'une association un peu importante. Comme par exemple, là, le district du Sud est géré par le président de Montpellier, qui a pour charge de remonter peut-être les besoins des étudiants de Toulouse, de Nice, jusqu'à monter jusqu'à la fédération. Mmh. Voilà. Et à côté de ça, on a fait un recensement national que nous sommes en train de poursuivre, qui nous donne une bonne base de données. Et comme ça, on sait... peu importe l'étudiant ivoirien, peu où il se trouve et quels sont les problèmes qu'il rencontre. Mmh. Et en fonction des situations qu'il rencontre, bah nous, on va d'abord voir ce qu'on a en mesure de faire avec nos secrétariats aux affaires sociales. Et si c'est quelque chose qui nous dépasse, bah on ira vers les interlocuteurs en question. Et généralement, c'est des problèmes en lien peut-être avec le logement, des problèmes avec des titres de séjour. Par exemple, l'année passée, suite aux problèmes liés aux titres de séjour, bah nous, la fédération, on a mis par exemple en place des séminaires avec des avocats, avec spécialistes des questions de droit d'étranger, où on a essayé d'utiliser des cas pour donner plus d'informations à l'étudiant, pour ne pas qu'il se retourne dans les mêmes problèmes qu'on a. Et des fois, on va plus loin, on signe même des partenariats avec des avocats pour accompagner des problèmes des étudiants qui sont en situation d'irrégularisation, par exemple. Voilà. Et comme elle a dit, au niveau des recherches de logement, on a notre réseau, on a signé des partenariats avec des structures d'hébergement, ou même sur le Bon Coin, où on rentre en contact direct avec des bailleurs, et on essaie aussi d'accompagner ça. Et des fois, bah, pour un étudiant qui est en Côte d'Ivoire, qui est à la recherche d'un logement, on va même proposer nos propres logements pour qu'il reste chez nous le temps pour l'accompagner de trouver une solution. Je prends l'exemple de la ville de Tours, où j'étais d'abord président avant d'accéder à la fédération. On avait mis en place une collaboration avec l'université de Tours pour débloquer un fonds afin de mettre en place une location. Voilà, où on pourra loger tous les étudiants étrangers qui venaient, qui sont dans une situation de recherche de logement. Mmh. Et c'est vrai que nous sommes une fédération d'étudiants ivoiriens, mais il faut préciser qu'on n'aide pas que les étudiants ivoiriens. Voilà, on n'a pas vraiment but à être communautaire, on aide tout le monde. Et tu verras que dans les associations des étudiants ivoiriens, de chaque ville, on a des Béninois, on a des étudiants étrangers, on a même des collaborations avec les associations d'étudiants françaises. Mmh. Donc je tenais à souligner ça avant que, si bien sûr le VP veut y rajouter quelque chose.
2: Effectivement, faut dire que dans cet élan-là, on va aider les étudiants ivoiriens, mais pas que, donc dans leur globalité, les étudiants étrangers. Mmh. Et aujourd'hui, l'une des initiatives que nous sommes en train de porter, c'est une structuration encore plus grande, c'est-à-dire la confédération des associations d'étudiants et stagiaires africains et enfin internationaux en France. Mm-hmm. De dire que c'est quelque chose qui a pour but la défense des droits des étudiants extra-communautaires, hein, principalement africains, en France. Quand on sait qu'aujourd'hui, avec la nouvelle mesure gouvernementale qui vise à faire quintupler ou même plus les frais d'inscription, pour la licence qui passe de 178 euros à un peu plus de 2700 euros, pour le master je crois à 200 240 et quelques euros qui va passer à près de 4000 euros. Faut dire que voilà, c'est quelque chose qui nous touche, c'est quelque chose qui touche la plupart des étudiants étrangers. Aujourd'hui, nous sommes en train de nous organiser justement avec les étudiants maliens, sénégalais, guinéens, congolais. Et toutes les associations, fédérations donc d'étudiants africains pour justement porter haut le message.
0: Qu'est-ce qui justifie cette hausse de prix vertigineuse de...
2: Alors déjà, faut dire que ce qui est présenté, c'est le fait que l'État français aujourd'hui. Pour des questions budgétaires, j'entends, ne veut plus supporter les coûts des étudiants extra-communautaires, puisqu'il y a une part qui est bien sûr supportée par la France. Et donc la France ne veut plus aujourd'hui supporter cette part-là. Alors que faut dire hein, notre ce qui justifie aussi le support de ce coup là c'est le projet Bienvenue en France. Quand on sait que Bienvenue en France c'est s'inscrit dans la logique de mêmes études, mêmes droits, faut dire qu'aujourd'hui cela apparaît comme une situation disproportionnée. D'aucuns diront que c'est une discrimination justifiée ou même positive de soutenir ses propres, de favoriser, on va dire, ses propres ressortissants au détriment d'autres ressortissants. Mais quelque part, le projet vendu d'avance est en train d'être trahi et on est en train de sortir du cadre. Et justement, c'est vers cet élan-là que nous sommes en train de partir. Et justement, cette confédération-là a pour but de pouvoir échanger, a pour but de pouvoir être les interlocuteurs privilégiés avec l'État français pour pouvoir discuter. Quand bien même on sait que la question ne se résume pas seulement aux étudiants, mais si l'État français veut justement avoir ce positionnement d'attractivité de l'enseignement supérieur français, je pense que c'est une mesure par laquelle il faut passer, il faut trouver les voies et moyens pour pouvoir endosser cette responsabilité-là qui a toujours fait partie de son engagement aussi dans le projet Bienvenue en France.
0: Voilà. D'accord. Alors, l'étudiant de Montpellier, c'est sans doute le même problème que vous rencontrez ici.
3: Oui, c'est ça.
0: Vous, à votre niveau à Montpellier, qu'avez-vous fait, que faites-vous pour faire passer la pilule vos amis étudiants, parce que les frais de 170 à 2000 euros, ça fait beaucoup. Que oui. Faites-vous? Êtes-vous boursier? Est-ce que vous avez des soutiens? Ça se passe comment?
3: Non, nous ne sommes pas boursiers. Nous ne sommes pas boursiers. Du coup, pour aider, on va dire, on échange entre nous. Déjà, on ne peut pas, en fait, répondre, on va dire, on ne peut pas donner de l'argent, en fait, à un étudiant, mais ce qu'on fait, en fait, on échange entre nous et on essaie, en fait, de faire porter nos voix. Peut-être on peut voir les dirigeants, on va dire, de Montpellier, peut-être le maire, voir, voilà, afin de parler du problème, voir les organismes adéquats pour parler, en fait, de ce problème-là et voir dans quelle mesure ils pourront nous aider. C'est vraiment difficile. Il y a souvent des étudiants, s'il y a des associations universitaires qui font des marches et tout pour pouvoir aussi lutter contre ces... Bon, pas lutter, mais repousser, on va dire, ces lois-là. Donc, voilà. Et ici, sur Montpellier, si on veut parler en termes de difficultés que les étudiants rencontrent, je pense que c'est pas que les étudiants ivoiriens, mais les étudiants en général, c'est sur deux aspects, c'est-à-dire au niveau du logement et au niveau de l'emploi. C'est vraiment difficile de trouver du travail en tant qu'étudiant ici sur Montpellier. C'est très très compliqué. C'est une belle ville, mais il y a peu d'emplois. Et donc, il y a ce challenge-là. Et donc, l'augmentation des frais, franchement, c'est quelque chose qui vient mettre l'huile, en fait, sur le feu. C'est vraiment difficile pour nous. On n'est pas loin, en fait, de la dépression, je dirais. Voilà, on n'est pas loin. Parce que tu dois réfléchir à comment faire, en fait, pour payer ton loyer et réfléchir à comment te préparer, en fait, pour payer les 4000 euros, par exemple. Je ne sais pas si la loi elle est déjà passée, si cette décision en fait, du moment de l'inscription, les 4 000 euros, si c'est déjà passé, je ne sais pas. Mais si elle est passée, c'est vraiment, ça sera vraiment difficile pour nous. Parce qu'on ne peut pas penser au loyer et penser en même temps à économiser en fait, pour payer notre scolarité en fait, pour l'année qui va suivre. Donc c'est stressant pour nous. Ouais. Donc voilà, plus ou moins.
0: Donc c'est dans ce contexte-là quand même où vous faites votre événement, votre gala, pour dire qu'après tout, malgré les difficultés, il faut quand même...
3: C'est ça.
0: Souffler un peu, vous amuser.
3: C'est ça.
0: Dans ce qu'on va passer, le deuxième morceau que vous avez choisi, qui est un de...
3: José.
0: José. Oui. Alors, José...
3: Côte d'Ivoire.
0: Côte d'Ivoire. Oui.

0: Nous voilà en studio avec nos invités, la Fédération des étudiants ivoiriens de France, qui sont venus nous parler à la fois de leur événement qui a lieu ce soir, et aussi de la problématique des étudiants en général. Bon, vous avez une très bonne idée d'avoir créé cette fédération. Vous avez expliqué à nos auditeurs le fonctionnement, les difficultés que vous rencontrez. Et si on vous demandait de vous projeter dans les années à venir, parce que quand on crée une structure comme celle-là, il faut qu'elle soit pérenne.
1: Voilà.
0: Quels sont vos prochains défis, on va dire, si... parce qu'il y en a toujours. Hein.
1: C'est ça. Alors, comme on l'a dit, on est une jeune fédération créée en 2020. Et je pense que le premier président prenant la tête de cette fédération, c'était dans l'idée de créer déjà l'idée de rassemblement. Et après lui, on a eu un deuxième président du nom de David Aloko, qui fut anciennement président des étudiants ivoiriens de la Gironde, à Bordeaux, qui avait pour ambition de faire soi la fédération et continuer la dynamique. Et là, moi, après lui, c'est mon deuxième mandat. Dans mon premier mandat, c'était une sorte de dynamisation de la fédération. Et là, aujourd'hui, c'est vraiment de faire perdurer maintenant les valeurs que nous avons eues. Alors, en faisant quoi? C'est en faisant une sorte d'institutionnalisation de la fédération, de sorte qu'elle ne meure pas après nous, que les idées puissent toujours persister et continuer. Et dans cet élan-là, nous, depuis 2021, on a mis en place ce qu'on appelait le rendez-vous de l'étudiant ivoirien en France, qu'on appelait le GIF, Gala de l'excellence de l'étudiant ivoirien en France. Alors, en quoi il consiste? Il consiste d'abord, dans un premier temps, de rassembler tous les étudiants ivoiriens dans une ville, voilà, qu'on va dire dans une association qui accueille. Et le but, c'est vraiment de féliciter ou du moins récompenser les trois meilleurs étudiants de l'université et les trois meilleurs étudiants des grandes écoles en France. Et après, on va faire un prix spécial pour les associations qui font partie de la fédération. Et la première édition, elle a eu lieu à Nantes. Et pendant cette édition, l'association des étudiants ivoiriens de Tours a remporté le prix de la meilleure association. Et donc, elle a accueilli l'année passée la deuxième édition. Et aujourd'hui, on est heureux d'annoncer qu'on aura la troisième édition qui se déroulera à Paris, parce que l'association de Paris, voilà, j'entends l'Union des étudiants et stagiaires ivoiriens d'Île-de-France, a remporté le prix de la meilleure association des étudiants ivoiriens en France. Donc là, le 3 octobre 2026, nous avons la troisième édition du GIF à Paris. Je profite de l'occasion pour vous inviter et inviter aussi
0: la radio.
1: FM+, la radio. Voilà, je vous donne l'exclusivité. Voilà. Donc, pour ambition, pour perspective, c'est ça.
0: Ouais.
1: Nous, le plus difficile, c'était de faire perdurer cette culture-là. Et on estime qu'on espère aussi que dans l'avenir, les autorités ivoiriennes puissent avoir du regard sur cette activité qui permet aux étudiants ivoiriens, malgré les difficultés qu'ils rencontrent, malgré le dépaysement, de se retrouver, de dire que oui, on a des frais un peu partout et de fêter l'excellence. Et derrière tout, c'est l'excellence, malgré les difficultés. Et c'est même ça... un peu, c'est ce que disait le VP, c'est un peu ça notre point d'alerte envers les autorités, par exemple françaises, en prenant des décisions, des frais de scolarité disproportionnés. En vrai, il n'y a pas de problème avec ça, mais le seul problème, c'est que ça foire tout à la base, parce qu'on ne peut pas demander à l'étudiant de produire de bons résultats, dont le titre de séjour dépend, voilà, d'avoir les mêmes épreuves que tous les étudiants dans la classe, et en même temps de donner des frais de scolarité qui sont un peu disproportionnés à d'autres. Donc c'est en même temps demander quelque chose et demander son contraire. Parce que l'étudiant qui paye 4000 euros, pour qu'il les paye, il faut qu'il travaille. Voilà, et s'il travaille, il faut qu'il paye son loyer. S'il paye son loyer, il faut qu'il se vêtit. Et s'il faut respecter la loi républicaine en payant ses frais de transport, ses besoins mensuels, bah, il a quel temps pour étudier? Voilà. Non, le problème, nous, ce n'est pas le fait de payer le frais de scolarité. Mais demain, ça va avoir un impact sur le rendement. Et donc, contradictoire aux attentes de la préfecture envers l'étudiant. Et pourtant, l'étudiant, comme son nom le dit, il est là pour étudier. Ouais. Et s'il doit étudier, il faut qu'il soit assis, il faut qu'il étudie et il ne doit pas travailler à côté. Mais malgré ça, nous, on veut donner le sourire à l'étudiant. Et c'est même pour ça que nous sommes là. Pour dire qu'on peut, on peut profiter, on peut étudier et on peut toujours mettre en avant et faire la valorisation, la promotion de l'excellence, d'où le GIF. Et nous, on vous invite le 3 octobre 2026 à venir fêter l'excellence avec pas mal de personnes qui sont là.
0: D'accord. Ce que vous soulevez, c'est une vieille problématique. Je sais que dans le gouvernement de Jospin à l'époque, il y avait un ministre, Jack Lang, qui était venu à la rescousse parce qu'il y avait un projet un peu fumeux comme ça où il fallait réduire le nombre d'étudiants qui viennent et la plupart, ils vont dans les pays anglophones.
2: D'accord. C'est ça.
0: Ils oublient une chose, c'est que des décisions comme ça, ils oublient que demain, quand vous serez formé, c'est vous qui allez être aux affaires dans vos pays respectifs. Donc, si ça s'est mal passé, entre guillemets, avec les autorités d'ici, vous êtes en Angleterre, au Canada, voilà, ils n'ont plus d'interlocuteurs.
1: C'est ça. Mais moi, je tenais à préciser que, franchement, ça se passe bien avec les autorités d'ici. Hein.
0: Ouais.
1: Et aujourd'hui, si la phase ici elle existe, c'est en partie aux autorités françaises, c'est-à-dire aux universités. Donc, par exemple, quand je parle de GIF, quand je parle des associations dans les différentes villes, c'est grâce au financement français, les subventions que nous demandons. Et nous, on les remercie pour ça. Mais nous, c'est juste le point d'alerte. C'est-à-dire, si on demande de bons résultats aux étudiants, il faut dire que nous, ça a un impact psychologique sur nous. Et ça a un impact sur nos rendements. C'est juste ça, le point d'alerte. Sinon, en termes d'accompagnement, l'accompagnement, il est là. Et comme on l'a dit, c'est une décision qui a été prise. Elle n'a pas encore été actée par les universités. Donc nous, on ne va pas s'étendre sur le sujet.
0: Oui,
1: on espère que les autorités françaises comprennent un peu quelle chance ils donnent aux étudiants étrangers d'accomplir leurs rêves. Et quelle attraction des universités françaises plus apporte vraiment dans le conscient des pays qui veulent venir étudier ici en France. Donc nous, on n'a vraiment pas de pression avec ça. C'est vraiment d'accorder de la chance à tout le monde parce que la hausse des prix, effectivement, ça va tuer des rêves, ça va empêcher des personnes de réaliser les rêves. Aujourd'hui, les étudiants étrangers, si tu leur demandes, ils te diront qu'aujourd'hui, tout ce qu'ils ont, tout ce qu'ils font, c'est en partie grâce à la France qui les a tout donné. Donc c'est vraiment de ne pas tuer ces rêves-là et de penser
0: que c'est un très beau plaidoyer que vous faites vis-à-vis des étudiants en général, des étudiants africains en général. Et puis, j'espère que cela sera entendu parce qu'il y a un organisme qui s'appelle la francophonie. Donc, il faut que ce soit attractif. Il faut qu'il rende la France attractive soit maintenir les coûts d'inscription qu'il y avait avant. Parce qu'autrement, les gens iraient, je ne sais pas, ils ne comprennent pas les tarifs dans d'autres pays anglophones.
2: Effectivement, les tarifs sont vraiment faramineux au point où faut dire que pour aller étudier dans d'autres pays, la caution à verser est quand même assez énorme.
0: Ouais.
2: Et ça freine, ça tue des rêves. Mmh. Et l'idée aujourd'hui derrière, dans cette attractivité-là, Il n'y a pas seulement un côté excellence, il y a aussi le côté épanouissement qu'il faut soulever, dans le sens où aujourd'hui on parle beaucoup de santé mentale, qui est un point d'alerte, je crois l'année dernière, c'était même la thématique au niveau de l'éducation nationale, parce qu'il y a pas mal d'étudiants, on l'a senti durant la crise Covid, qui ont abandonné les études, qu'on a retrouvées parfois dans des endroits qui n'étaient pas faits pour eux, des fumoirs, des choses immondes dont la mention même, maker. Mais faut dire que aujourd'hui, pour rendre cette attractivité-là plus viable, c'est véritablement de maintenir les engagements et de voir comment on puisse pallier, donc le gouvernement puisse pallier, les universités aussi puissent attirer le regard du gouvernement aussi sur cette mesure-là qui freine, brise des rêves et qui parfois, en fait, crée aussi l'exode vers ces pays de la common law ou common wealth. Voilà. Et justement, il y a vraiment un regard plus juste à avoir sur cette mesure-là. Donc aujourd'hui, c'est vraiment le plaidoyer qu'on fait. Et puis derrière, c'est qu'on n'abandonne pas, on reste unis avec l'ensemble des fédérations d'autres pays frères, amis. Et puis on garde le cap, on reste centré sur les objectifs de l'étudiant qui est se former, avancer malgré les difficultés. Et puis on interpelle aussi nos dirigeants sur la question. Déjà, avant de les interpeller, on les remercie pour tout ce qu'ils permettent de faciliter, mais on les interpelle aussi sur la question afin de pouvoir accompagner aussi ces organisations-là pour que véritablement on puisse avoir des études plus qui se déroulent dans de bonnes conditions et puis que cela puisse bénéficier à tout le monde, parce que en Afrique on dit quand un enfant réussit, cet enfant là il sert à la communauté, il n'est pas seulement pour sa famille. Donc aujourd'hui, si on forme des étudiants étrangers qui réussissent dans leurs études et qui réussissent même dans leur vie sociale, ma foi, c'est plusieurs conditions de vie qu'on impacte, qu'on change, qu'on transforme. Et c'est le monde entier qui en est le principal bénéficiaire.
0: Donc j'espère que les uns et les autres qui écoutent notre émission entendront votre plaidoyer. Vous êtes bien là où vous êtes, vous avez envie de réussir vos études. Et puis c'est un investissement à long terme. Qui sait, demain, dans 5-10 ans, vous serez peut-être les interlocuteurs des politiques français. On le souhaite en tout cas. Donc, merci d'être passé nous voir. On va demander à la jeune fille de nous dire encore aujourd'hui leur événement, lancer un dernier appel, inviter ceux qui peuvent venir.
3: Ok, j'invite tous les auditeurs qui nous écoutent à venir participer à cet événement. C'est un gala d'intégration, un gala opère. Et c'est la première édition et on pense qu'on va continuer comme ça chaque année, et afin de montrer plus ou moins ce que c'est que la Côte d'Ivoire, comment partager en fait l'hospitalité, on va dire, accueillir tout le monde. Et voilà. Et pour toutes ces personnes qui veulent venir, vous pouvez nous contacter au 06 48 87 34 41. Je répète, 06 48 87 34 41. Et l'événement aura lieu à la salle Fernand Pelletier, aux 50 places Zeus, 34 000 Montpellier. Donc venez massivement. C'est pas que la fête des Ivoiriens, c'est la fête de tous les étudiants. Même si t'es pas étudiant, c'est pas bien grave. Et vous pouvez payer aussi l'entrée. L'entrée est payante, donc vous pouvez payer votre entrée en fait sur place. Et le pass solo, c'est à 15 €. Le pass couple, c'est à 30 € pour ces personnes qui veulent venir. Et comme on aime bien penser à tout le monde, il y a aussi un code promo qui vous permet, pour ces personnes-là qui veulent venir en couple, de passer du pass de 30 € à 25 €. Donc voilà. Voilà un peu le message que j'ai.
0: Bon, en tout cas, merci d'être passé nous voir. Mais nos amis de la Fédération, si vous avez un dernier mot, il y a 40 secondes chacun.
1: Le dernier mot, c'est de vraiment dire à toute la communauté étudiante à Montpellier de sortir massivement, parce qu'il y a les délégations de Strasbourg, de Lille, de Tours, de Paris, de Nantes qui sont là. Voilà, il y a encore d'autres délégations qui arriveront cet après-midi. Donc on est là pour vous, on est là pour l'activité, on est là pour cette réussite de cette première édition, et on compte sur vous pour être parmi vous ce soir. Et venez voir comment c'est quoi la fête à l'ivoirienne. Voilà, venez découvrir la culture ivoirienne et puis venez vous amuser.
2: Voilà. Alors Benga, mon dernier mot à moi, ce serait de dire partageons ensemble chaque fois que nous nous retrouvons la joie de nos combats, la joie de notre unité et la joie de notre drapeau orange, blanc, vert, dans une unité communale, dans une unité globalisante. Et chaque fois qu'on se retrouve quelque part, c'est l'Afrique qui gagne, c'est le monde entier qui gagne. Merci.
0: En tout cas, merci, chers amis, d'être passés de nous voir à la radio FM+. Merci d'avoir annoncé votre événement qui aura lieu ce soir à partir de 17 h. Oui. À l'adresse Avenue Pelletier, avez-vous dit ?
3: C'est ça.
0: Merci d'être passés de nous voir. À bientôt.
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6: La méditation de ce jour s'appuie sur le texte de Osée, chapitre 3, versets 1 à 5. Continue à aimer cette femme infidèle qui aime un autre homme. Dieu demande l'impossible à son prophète Osée. Continuer à aimer sa femme infidèle qui se prostitue. C'est un challenge extraordinaire pour le pauvre Osée. Vivre maritalement sous le même toit avec une prostituée. Dieu se sert de son prophète pour faire de lui un exemple, une parabole. L'union d'Osée avec sa femme infidèle est l'image de la relation de Dieu avec son peuple, un peuple qui ne rate aucune occasion pour être infidèle. Cette action prophétique ne va pas changer grand-chose à l'attitude du peuple. Il faudra autre chose à Dieu pour définitivement régler le problème. L'envoi du Messie, sa mort sur le bois et sa résurrection. L'humanité restera toujours semblable à une femme infidèle, pour reprendre l'image d'Osée. Mais elle peut vivre de la grâce acquise sur la croix. Dieu ne punit plus, il pardonne, il gracie. C'est cette grâce que nous sommes appelés à vivre, cette grâce qui sauve le couple que forment Dieu et ses créatures humaines en préservant l'amour. Ce texte a été préparé par Alain Meyer.

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2: Bonjour à tous. Mon invité est le pasteur Christian Krieger, président de la Fédération protestante de France, que je remercie au nom de tous. Bonjour Christian Krieger.
3: Bonjour.
2: Je vais tout d'abord faire un aveu. J'adore m'amuser avec la façon dont les protestants sont perçus. Sur Google, par exemple, je tombe sur la question « Qui est le chef de l'Église pour les protestants ?» Réponse « Christian Krieger ». Alors, je tiens à vous garder sur ce siège pendant quelque temps encore, et donc je ne vais pas m'amuser à vous affubler de titres ronflants et inadaptés, mais je vais vous poser la première question. Êtes-vous vraiment le chef de cette église protestante?
3: Alors, absolument pas, puisque la Fédération protestante de France n'est pas une église, c'est une fédération d'églises. Ça c'est la première réponse, qui est une réponse, j'allais dire, juridique, statutaire. Et puis, d'un autre côté, le protestantisme n'a pas de chef. Chacun est, j'allais dire, en son âme et conscience, responsable de sa lecture de l'Écriture et de ses engagements devant Dieu. Donc nous fonctionnons sans chef maintenant, et il est vrai que le protestantisme dans son organisation institutionnelle est gouverné par, disons, des collèges, et que je préside un de ces collèges qui est le Conseil de la Fédération protestante de France.
2: Donc vous n'êtes pas le pape, le chef des protestants. Il faudra demander à Google de corriger éventuellement. Bon, je ne sais pas si c'est possible de le faire. Alors, on va faire une première partie et on va voir d'abord votre personnage, si vous voulez bien, votre parcours dans la diversité protestante. Alors, vous venez de l'église d'Alsace, qui est concordataire. Et donc plus officiel que l'Église de France, que les Églises de France de l'intérieur, comme on dit. Alors, est-ce que ça joue dans votre engagement? Est-ce que ça facilite les choses d'être dans une Église concordataire en Alsace ou pas?
3: Alors, si vous me permettez, je vais d'abord vous corriger. L'Église n'est pas concordataire. Le concordat est un accord international signé entre la France et le Vatican. Donc, les Églises protestantes ne sont pas concordataires. Elles ont un statut de droit local dans le cadre du concordat, tout comme le culte israélite en Alsace-Moselle. Donc, ça, c'était la première chose.
2: Merci.
3: Alors, si vous voulez, dans le cadre du droit local du culte en Alsace-Moselle, les relations entre les collectivités, les représentants de l'État et les cultes sont assez naturelles. Souvent, j'ai eu tendance à différencier, disons, voir ce fonctionnement dans ces trois départements du principe de laïcité et de sa mise en œuvre sur l'ensemble du territoire de l'Hexagone ou du territoire français. Force est de constater, maintenant, après 3 ans et demi de ministère, je vais oser ce terme, à la présidence de la fédération, que j'ai la même proximité et distance critique avec mes interlocuteurs au niveau national que celle que je connaissais et que j'expérimentais au niveau local. Cela dit, c'est peut-être le privilège du président de la fédération et peut-être pas le fonctionnement courant ou l'expérience courante de l'ensemble des protestants sur le territoire national.
2: Et vous êtes né dans une famille luthérienne, si j'ai bien compris, et vous devenez pasteur réformé en Alsace. Alors c'est déjà une première expérience de la diversité, ce basculement. Comment ça s'est passé pour vous ?
3: J'ai été nommé à mon premier poste dans une église réformée, un peu à l'insu de mon plein gré, ce qui m'a valu une première itinérance, j'allais dire, théologique et spirituelle. C'est vrai que mon parcours est fait de beaucoup d'itinérances, et je peux dire que jusque vers l'âge de 30 ans, en fait, j'ai rencontré toutes les sensibilités luthériennes et réformées, parce qu'il y en a un certain nombre au sein de ces deux familles ecclésiales. À ce moment-là, je n'ai rencontré qu'à la marge, la spiritualité et la théologie évangélique, notamment aussi parce que dans le territoire concordataire où en Alsace-Moselle, le culte protestant est relativement sociologiquement bien implanté. C'est 17% des populations du Bas-Rhin, donc le culte évangélique du coup est relativement marginal.
2: Oui, alors vous venez de répondre à ma question suivante, c'est-à-dire vous étiez donc luthérien, vous devenez réformé et le contact avec les évangéliques donc ne s'est pas fait tout de suite. Est-ce que vous aviez des préjugés sur ces courants, sur ces familles, puisque vous ne les connaissiez pas, comment vous les perceviez?
3: Alors premièrement, je pense que des rencontres avec des personnes de foi, de spiritualité évangélique, il y en a tout le temps eu dans tous les mouvements de jeunesse, et les dénominations ecclésiales n'ont pas d'étanchéité à ce niveau-là. Je crois que la première rencontre réelle avec le pentecôtisme, c'est quand la grand-mère de mon épouse est décédée et fréquentait une église pentecôtiste. Mon beau-père a demandé que je prenne le culte en main parce qu'il avait un peu peur d'un culte qui ne lui convenait pas. Donc, vous voyez, c'est un contexte avec beaucoup d'inquiétude et d'étrangeté au niveau théologique et spirituel.
2: Et vous avez donc travaillé sur la diversité assez rapidement de façon institutionnelle, puisque vous avez travaillé sur la problématique de trouver un nouvel élan pour la Fédération protestante de France après la décision de Sète, je le rappelle, qui autorisait les mariages de couples de même sexe. Quelle était votre mission personnelle ?
3: La mission qui a été confiée à Valérie Duval-Pojol et à moi-même en 2015 consistait en fait à faire un travail pour éviter l'implosion de la fédération, puisque cette décision de Sète avait créé beaucoup de tensions entre les églises membres de la fédération, et nous avons mené un travail pour réasseoir la raison d'être, la mission de la fédération, un travail d'écoute avec un groupe qui nous entourait, un groupe de 8 personnes. Et c'est dans ce cadre-là qu'on a redéfini un peu les axes et la vocation de la Fédération protestante de France. Peut-être qu'ils étaient devenus un peu flous après 110 ans d'existence et qu'ils avaient besoin d'un travail de précision ou d'un travail de réappropriation. C'est parfois le nécessaire, y compris pour la démocratie. Et donc après, quand ce travail a convaincu et le Conseil, l'Assemblée Générale, sa publication s'est faite sous le titre d'un nouvel élan. C'est-à-dire effectivement, ce travail a donné lieu à voilà, un élan, à une vision et à fédérer à nouveau finalement les églises qui étaient présentes pour aller de l'avant dans la mission qui est celle historique de la Fédération protestante de France.
2: Je précise, Valérie Duval-Pojol, donc, qui est actuellement vice-présidente de la Fédération protestante de France et qui représente les courants évangéliques. C'est bien ça?
3: Oui, tout à fait. C'est d'ailleurs un des moments importants. J'étais déjà membre du Conseil de la Fédération depuis 2012, depuis que j'ai été élu à la présidence de l'Église réformée en Alsace-Moselle. Mais c'est la première expérience personnelle importante de collaboration forte et étroite avec une théologienne, une personne donc baptiste, Valérie Duval-Pojol, et d'une certaine manière, cette découverte m'a permis de mesurer ou de prendre la mesure de la profondeur de la démarche spirituelle, j'allais dire des évangéliques. Et ça a été assez nouveau pour moi par rapport à l'horizon historique qui était le mien.
2: Alors, on va revenir un peu sur vous-même et notamment vos études. Votre sujet de maîtrise était sur la règle de Saint Benoît, si j'ai bien lu. Et pourtant, vous allez régulièrement donc dans des églises charismatiques. Vous venez de parler de votre rencontre avec les courants évangéliques. Alors, est-ce que vous avez conscience d'incarner vous-même une forme de diversité, justement avec ces études sur Saint Benoît, avec votre naissance dans une famille luthérienne, votre passage à l'Église réformée, tout ça dans votre personne?
3: Alors je pense que je suis très marqué par le territoire sur lequel je suis né et j'ai grandi. D'une certaine manière, cette terre alsacienne a été un peu ballottée entre le haut d'une carte à droite ou le bas d'une carte à gauche. Et les gens qui y vivent ont développé des racines et un fort ancrage local et en même temps une culture de, c'est-à-dire de la transversalité, de la synthèse. On parle du capitalisme rhénan ou de la culture rhénane, qui n'est pas une culture d'opposition, mais de Heidelberg jusqu'à Bâle, en passant par Strasbourg. En fait, sur le plan économique, il y a une forme d'émulation entre les entreprises et pas du tout une concurrence acharnée qui cherche à enfoncer l'autre. Et donc, j'ai vécu dans un lieu à la fois de synthèse et d'esprit européen.
2: Oui, c'est tout à fait évident quand on parle avec des personnes qui sont en Alsace, notamment à Strasbourg, la forte influence de l'Europe justement dans le territoire alsacien et comme je disais à Strasbourg. Alors nous allons.
3: Alors oui, peut-être pardon. Cette précision. On parle souvent d'identité européenne. Vous savez, pour 90% ou 95% des personnes, l'identité européenne est une identité abstraite et construite. Mmh. Très rares sont ceux qui ont une identité affective. On est d'abord français, etc. Et on a un rapport construit à l'Europe. Hein. Alors, il se trouve que je pense pratiquement avoir vécu l'inverse. Moi, j'ai une identité très affective à la dimension européenne, peut-être par cet héritage. Mais elle s'est construite, en fait, au fur et à mesure des rencontres. En tant que pasteur, j'ai fait des camps dans les pays de l'Est. On a rencontré des jeunes. On a travaillé sur l'héritage du giron des pays qui était dans le giron de l'Union soviétique, etc. Donc, il y a quelque chose de très sentimental dans cette dimension européenne chez moi. Et d'une certaine manière, je pense que je l'ai découvert et incarné peut-être à travers ce travail sur le nouvel élan aussi dans le protestantisme français, avec une, même si finalement, je veux dire, je reste un pasteur et un théologien luthéro-réformé, si on peut le dire ainsi, et je parle ce langage, et c'est le langage du culte luthéro-réformé qui me parle. Et en même temps, finalement, ce protestantisme est cher à mon cœur. Il y a vraiment une identification affective à l'ensemble du protestantisme.
2: Cette émission, donc, protestant au pluriel, que nous faisons donc en partenariat Radio FM Plus de Montpellier Plus, vous-même, donc la Fédération protestante de France, et qui a présenté des églises et des mouvements membres de la Fédération. Nous avons fait 18 émissions. Qu'est-ce que vous pensez de cette initiative ?
3: Je pense que cette initiative répond à l'un des défis majeurs de la Fédération protestante de France. On constate régulièrement une grande méconnaissance interne au sein du protestantisme les uns des autres, parce que nous avons une telle diversité de courants, d'histoires, d'églises, de spiritualité, d'approches théologiques, que pour la fédération et pour conforter le lien entre les uns et les autres, nous avons besoin de multiplier les initiatives qui nourrissent une meilleure connaissance réciproque. Alors, nous l'avons fait au niveau de la fédération en éditant un livret sur les églises luthéro-réformées, puis un livret sur les églises évangéliques, afin de nourrir cette connaissance réciproque. Et cette émission protestant au pluriel s'inscrit dans le cadre de ce défi, on va dire comme ça, peut-être même de cet effort, de nourrir une meilleure connaissance réciproque, c'est absolument fondamental pour la fédération.
2: Oui, pour aller dans votre sens, j'ai remarqué que même chez les protestants, la fédération n'était pas toujours connue. Il y a des gens qui disent, mais c'est quoi la FPF ? Alors, sans parler du public qui n'a aucune idée justement de tous ces slogans, et puis les FPF, les églises évangéliques, etc., et qui se noient complètement dedans. Alors, est-ce que ces problèmes justement d'identification, est-ce qu'ils reflètent un manque d'écoute dans le protestantisme d'aujourd'hui? Est-ce que c'est simplement parce qu'il y a trop de sigles, ou est-ce qu'il y a vraiment un problème de manque d'écoute de l'autre?
3: D'une certaine manière, je dirais, le protestantisme est complexe. Et il faut tout simplement l'admettre. C'est peut-être aussi sa force et sa richesse. Il n'est pas construit sur un axe, j'allais dire, top-down, avec un peu des excroissances et des excursus. Il se nourrit d'une vitalité de terrain, de rencontres humaines, et il construit son récit commun avec toute cette diversité. Et c'est peut-être une des missions de la fédération que d'être un peu la clé de voûte de cette diversité, en cherchant à rassembler toutes les expressions de ce protestantisme si diverses sur l'ensemble du territoire français. Donc, on peut s'y perdre, et en même temps, c'est une extraordinaire richesse pour laquelle nous rendons grâce.
2: Et alors, vous avez produit, enfin, la Fédération a produit récemment un document sur la transidentité. Je cite une partie de votre introduction, donc personnelle, que vous avez faite. Le consensus est rarement donné d'emblée. Il se construit patiemment dans un parcours d'écoute, de respect mutuel et d'une volonté partagée de ne pas renoncer trop vite au dialogue. Alors ma question, c'est comment fait-on pour ne pas renoncer trop vite au dialogue ? Est-ce que la règle de Saint-Benoît peut vous aider, par exemple, là-dedans ?
3: Oui, ora et labora, prie et travail, forcément, forcément. Mais oui, blague à part, enfin c'est pas tellement une blague d'ailleurs, c'est profond.
2: C'est très sérieux, oui.
3: C'est très sérieux. En fait, comment fait-on ? Je crois que ce qui se vit au sein de la Fédération, et nous l'avons encore, nous l'avons mesuré à nouveau lors de la préparation de l'exposition sur les 120 ans de la Fédération, c'est qu'elle vit à travers donc toute son histoire le témoignage de la qualité d'une écoute respectueuse et réciproque les uns des autres. Alors quand on veut se lance dans un travail sur un sujet ô combien clivant comme les personnes en transidentité, eh ben la première chose qu'on fait, c'est qu'on va essayer d'identifier les sujets sur lesquels tous ceux qui sont autour de la table, puisque dans les commissions forcément il y a toutes les sensibilités de la Fédération protestante de France, eh ben on essaie d'identifier les sujets sur lesquels on est d'accord, et puis très vite on peut dire ensemble un certain nombre de choses, et puis après on prend les sujets sur lesquels on n'est pas d'accord et on regarde ce qu'on peut dire ensemble sur les sujets où on n'est pas d'accord. Et ça permet encore de trouver parfois les formulations pour évacuer un certain nombre de questions. Et puis restent les questions sur lesquelles, finalement, l'écart est irréductible. Et à ce moment-là, on cherche à écrire et de manière croisée comment j'ai compris l'autre pour être respectueux de sa position. C'est-à-dire c'est un vrai travail qui est laborieux, un vrai travail d'écoute avec cette grâce, on peut dire, que l'écoute de l'autre, quand on admet que sa position et sa parole puissent avoir un impact sur moi et me faire bouger, que cette écoute a un caractère performatif, c'est-à-dire qu'elle crée quelque chose, hein, comme la parole performative, quand on déclare les Jeux Olympiques ouverts, elles sont ouvertes par la parole, voilà, ou quand Dieu dit et cela se fait, c'est une parole performative, et ben, nous faisons l'expérience d'une écoute qui a un caractère performatif, qui crée quelque chose d'inédit, et qui n'a absolument rien à voir avec le dialogue de sourds qu'on peut observer dans la société contemporaine, avec des postures où pendant que l'autre parle, on se prépare à affûter ses propres arguments pour rétorquer les siens. Donc c'est peut-être ça ce qui est au cœur de cette démarche de la Fédération, c'est une écoute performative qui nous permet d'avancer, qui nous permet même sur des sujets très délicats de trouver une parole commune et une parole qui est fidèle au protestantisme puisqu'elle est nuancée, différenciée, complexe.
2: Nous allons voir maintenant les mutations du protestantisme français. Alors, Christian Krieger, est-ce que vous pouvez nous en parler ?
3: Oui, effectivement, c'est un sujet important sur lequel la Fédération travaille régulièrement. Nous avons encore récemment commandé un sondage à Jérôme Fourquet avec l'IFOP pour essayer de mesurer un peu toutes ces mutations. Alors elles sont nombreuses parce que d'une part il y a une émergence plus affirmée d'un protestantisme culturel, c'est-à-dire de gens qui revendiquent une identité protestante mais qui en même temps ne lisent plus la Bible ou ne fréquentent plus une communauté ou le culte. Ensuite nous avons une confortation de personnes qui se disent évangéliques et plus protestantes, alors qu'elles étaient encore moins de 20% il y a 15 ans. Aujourd'hui, elles sont plus de 33% à se dire évangéliques exclusivement. Donc ça, c'est aussi une mutation qui est en cours. Troisièmement, il y a effectivement un équilibre qui entre luthéro-réformés et évangéliques qui a bougé. Les évangéliques sont légèrement majoritaires, un peu plus de 50%. Aujourd'hui, dans le paysage, enfin dans l'Hexagone. Et ensuite, on a d'autres mutations que notre sondage n'a pas perçues. Il y a une diversification culturelle du protestantisme, notamment par l'arrivée d'églises, disons, marquées par les pays d'origine ou de spiritualité de pays d'origine, notamment subsahariens. Donc tout ça donne un paysage très, très, très mouvant. Parfois, j'ai utilisé le terme de protestantisme liquide pour dire que les références qui étaient les nôtres sont de moins en moins opérationnelles. C'est-à-dire un presbytérien calviniste du Cameroun a une position sur la question, sur les questions d'éthique sexuelle, d'IVG, etc., proche du monde évangélique et pas du tout alignée avec une position de l'Église protestante unie de France. Donc, les repères sont brouillés par l'ensemble des mutations auxquelles nous assistons, ce qui crée un protestantisme extrêmement diversifié aussi dans son approche éthique, dans son approche des questions politiques, dans son approche des conflits et de la géopolitique et de la démocratie.
2: J'aime bien cette idée de protestantisme liquide qui me semble effectivement correspondre à tout ce qu'on vient de voir. Et alors, ces églises donc issues de l'immigration, apparemment, il n'y a pas vraiment de terme encore. On a entendu parler dans certains courants d'églises delta. On parle aussi d'églises mosaïques. Quel est le terme que vous préférez utiliser pour décrire ces églises issues de l'immigration, simplement pour qu'on puisse s'y retrouver dans ces dénominations?
3: Alors historiquement, la Fédération protestante de France a parlé d'un projet mosaïque en considérant qu'effectivement il y avait un ensemble d'églises très diverses qui constituaient en fait l'image même du protestantisme français. Oui, donc nous avons récemment fait un colloque pour mesurer comment ces églises sont en train d'écrire et de contribuer à l'écriture du récit du protestantisme français. Pour la Fédération, ce sujet reste probablement un défi majeur. Pour vous le dire en termes de perspective, les statistiques de l'INSEE montrent que les Français transmettent à peu près à 29% les valeurs d'une génération à l'autre. C'est-à-dire, si vous avez trois enfants, vous avez la chance d'avoir un enfant protestant, si on transmet un tiers pour cent des valeurs.
2: Oui, c'est à peu près ça chez moi.
3: Voilà. Et en fait, dans les milieux, j'allais dire, d'origine subsaharienne, notamment quand les couples se forment au sein de ce même milieu, leur transmission est à 80% pratiquement. Donc vous voyez que ces milieux protestants vont écrire de manière de plus en plus significative le récit global demain. Et c'est ça un des enjeux de la Fédération, c'est de créer les passerelles pour que ce soit un récit qui va nous fédérer les uns les autres. Bien sûr que les problématiques des uns et des autres ne sont pas du tout les mêmes, mais globalement, sur le fond, j'allais dire presque théologiquement et spirituellement, nous sommes membres de l'Église de Jésus-Christ et vivons une profonde communion, j'allais dire, christologique et ecclésiologique à ce titre.
2: Mais pour les médias protestants et notamment les radios locales surtout, comment gérer ces défis de la diversité? Parce que il y a le problème d'identifier des interlocuteurs. Comment fait-on pour s'y retrouver? Comment vous pouvez nous aider à trouver des interlocuteurs avec qui on peut dialoguer sans être noyé dans des demandes de n'importe qui, de gens qui ne sont pas forcément représentatifs, puisqu'il y a un problème de représentativité?
3: Il n'y en aura pas de représentativité, donc ne cherchez pas de représentativité.
2: Merci, ça répond tout de suite à ma question.
3: Ceci dit, votre question est extrêmement intéressante parce qu'elle m'est posée de partout. Comment s'y retrouver localement dans ce protestantisme? Il se trouve que ce qu'on appelle la loi séparatisme, c'est-à-dire la loi confortant le respect des principes de la République, a donné aux préfectures une compétence, celle d'agréer la culturalité d'une association, loi 1905. Et ça a créé une nouveauté, une forme de décentralisation et une mission, j'allais dire, de type, qui touche au monde des religions dans les préfectures. Pour répondre à ce défi, la Fédération protestante de France a mis en place un réseau de personnes qu'on appelle les référents, un référent du protestantisme dans chaque département, pour permettre au préfet d'identifier toutes les expressions du protestantisme dans un département. Et l'autre jour, quand j'étais à Lourdes, un évêque me dit, mais moi j'ai l'habitude d'inviter une ou deux fois à déjeuner les protestants, mais j'arrive pas à les trouver. Donc c'est un peu votre question de poser. Et je lui ai dit, mais on va peut-être utiliser le référent, c'est-à-dire ce qu'on a imaginé pour répondre à une mission qui est maintenant, qui incombe au préfet, afin de permettre à l'ensemble du protestantisme à la fois d'accéder à l'autorité préfectorale et en même temps au préfet d'avoir une interface, eh ben cette personne se retrouve de plus en plus une personne clé aussi dans le cadre œcuménique, peut-être par rapport aux médias, par rapport à d'autres interlocuteurs qui peinent à s'y retrouver localement par rapport à toute la diversité des expressions protestantes qu'on peut trouver sur un territoire. Si j'ai bien compris, à Montpellier, on a identifié plus de 50 églises localement de protestantes, de multiples dénominations. Donc comment s'y représenter si on n'a pas une personne qui, à un moment donné, a la mission d'aller à la rencontre, de les identifier et de permettre, j'allais dire, de s'y retrouver.
2: Le travail de la Fédération protestante de France, donc auprès des médias nationaux, vise à donner une image juste et sans préjugés, donc des courants évangéliques, et puis des églises, donc qu'on vient de qualifier donc d'église mosaïque. Alors vous avez été cité, enfin la Fédération protestante de France a été citée plus de 300 fois dans la presse nationale au cours de l'année 2025. Alors qu'est-ce que vous pensez de ce chiffre ? Est-ce que c'est trop peu ? Est-ce que ça représente la force du protestantisme français ou sa faiblesse ? Qu'est-ce que vous en pensez ?
3: Alors premièrement, je pense qu'il faut saluer le travail du service communication de la Fédération protestante de France. Depuis trois ans, il a installé la Fédération dans le paysage médiatique. En tout cas, les médias nous ont bien identifiés, notamment la presse nationale. C'est avec une certaine satisfaction que j'ai noté que finalement l'ensemble des grands quotidiens nationaux étaient présents pour les vœux de la Fédération protestante de France. C'est la première fois qu'on a une telle identification institutionnelle pour les vœux de la Fédération protestante de France. Un des objets majeurs de cette communication et de ces citations, c'est un d'essayer de promouvoir une intelligence du protestantisme. Parce que dans notre pays, j'allais dire, le christianisme équivaut trop souvent encore avec catholicisme. Donc, nous organisons très très régulièrement des déjeuners avec les correspondants religieux du Monde, du Figaro, de La Croix, du Point, enfin, de Libération, etc., etc. Donc, il y a un vrai travail qui se fait avec nos interlocuteurs afin d'être mieux identifiés. Je crois pouvoir dire qu'on a leur confiance et que très souvent ils nous appellent pour demander notre analyse sur une situation, quand bien même ça ne vous dit pas une interview. Donc ce qui montre la place que la fédération aujourd'hui occupe. Le défi majeur, probablement, de notre communication, c'est de présenter le monde évangélique à sa juste place. Très vite dans les thématiques, et vous le voyez dans les titres des documentaires, vous le voyez aussi dans le titre du livre de Sébastien Fabre d'ailleurs, on parle du pouvoir des évangéliques. Très vite on glisse vers des questions de la conquête du pouvoir, et on associe globalement le protestantisme ou le monde évangélique en France aux électeurs, j'allais dire, du président des États-Unis. Et c'est un vrai défi, de dire que les membres ou les protestants évangéliques, membres de la Fédération protestante de France, n'ont absolument rien à voir avec ces radicalisés, ce nationalisme blanc. Ce sont des églises qui savent, qui se tiennent ensemble avec des églises avec lesquelles elles ne partagent pas tous les avis ou toutes les visions. Et c'est gage de leur, enfin, ça montre leur capacité d'ouverture et leur profondeur, j'allais dire, théologique et spirituelle et leur sens de l'église. Donc, présenter cette, disons, démarquer démarquer les évangéliques, notamment de la Fédération protestante de France, de l'image qu'on peut avoir du monde évangélique en partant de ceux des États-Unis, c'est un travail important pour la Fédération protestante de France.
2: Eh bien, il me reste à vous remercier, Christian Krieger, d'avoir accepté de consacrer une partie de votre temps à cette émission Protestants au pluriel. Je remercie la technique ici à la Fédération protestante de France et la nôtre à Radio-FM+, la radio protestante de Montpellier. Je remercie nos auditeurs et je les encourage à ne jamais abandonner le réflexe Fédération protestante de France, à toujours écouter l'autre, à essayer de trouver en lui un frère, en dépit ou grâce aux différences qui nous rassemblent. Merci et au revoir.
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0: Bonjour à tous, chers auditeurs, et bienvenue dans votre rendez-vous mensuel de cinéma présenté par l'association Profil. Aujourd'hui, format un peu spécial. Cette émission sera consacrée au Festival de Cannes, mais rassurez-vous, nous sommes toujours en bonne compagnie avec Ariel, Marie-Christine et Claude. Bonjour, comment vous allez ?
1: Bonjour Léonie.
0: Pour débuter cette émission et ne pas trop changer vos habitudes, on va parler d'un film, tout de même. Autofiction, sorti le 20 mai dernier, réalisé par Pedro Almodovar. Un petit goût de mise en abîme, je vous laisse avec la bande-annonce.
2: Creo que terminó el guión.
3: ¿Estás contento?
2: Creo que se queda un poco corto, le falta algo, no sé.
3: Pero siempre dices lo mismo cuando terminas de escribir, ¿no?
4: Hace 5 años que no hago una película. No me ha salido nada que me arrebate.
5: Soy incapaz de concentrarme. Solo puedo escribir de lo inmediato.
6: Va a ser muy confesional.
2: Trataré de que sea lo menos posible.

0: lu autobiographie en prenant la forme narrative de la fiction.
1: Vous avez vu le film, Marielle et Marie-Christine?
2: Oui, on a vu à Cannes.
3: Voilà. Si on l'a choisi là, c'est parce qu'en fait, il est sorti à Cannes en même temps qu'il est sorti dans les salles.
1: Okay.
3: Donc on a pu le voir en même temps, Claude et nous. Nous à Cannes et lui à Montpellier.
1: Voilà. Et ouais. Voilà.
0: Sinon, je ne serais pas là. Okay. Voilà, alors, comment dire? D'abord, je dois vous dire qu'il y a des critiques quand même qui sont assez partagées sur ce film. Il y en a qui le trouvent difficile, artificiel, un autoportrait un peu complaisant pour... on verra pourquoi après. Par contre, d'autres qui trouvent que c'est un chef-d'œuvre. Donc, il va falloir se faire une opinion là-dessus. Almodovar, donc 76 ans, cerise, comme on dit. C'est lui le personnage principal. Ça commence... Déjà, c'est un peu compliqué comme film, hein, il faut dire. Ça commence sur une personne, Elsa, qui n'est pas bien, qui a la migraine, qui angoisse, qui va se faire conduire aux urgences par son compagnon. Et tout d'un coup, on voit la tête de cet acteur, donc, qui s'appelle Leonard Strablaglia, qu'on avait vu, évidemment, dans le film précédent, antéprécédent, de Pedro Almodovar. Et on se dit, bon, ben ça y est, on y est, c'est lui, c'est une suite, c'est quoi, c'est... Qu'est-ce que ça veut dire comme ça? Alors, je vais vous dire ce que c'est. Pour moi, c'est l'histoire, j'ai pris mon élan pour trouver ça, c'est l'histoire d'un réalisateur qui écrit sur une réalisatrice, qui écrit sur un réalisateur, qui écrit un scénario.
2: Voilà, très confus.
3: C'est-à-dire que la femme qu'on voit au début...
0: Oui.
3: C'est ensuite le personnage qui arrive, c'est le créateur de ce personnage, voilà, de femme. Voilà. Voilà. Ouais. Et après, effectivement, ça s'imbrique.
0: Alors, déjà, cette phrase, je trouve, est compliquée.
3: Mmh. Oui.
0: C'est rien à côté du film.
3: Je sais.
0: Parce qu'il faut faire très attention. Si on commence à se lâcher, et même en faisant très attention, au bout d'un moment, on se dit, mais attends, on est dans la réalité, on est dans la fiction, on ne sait pas. Enfin, c'est un film, donc, sur la difficulté, comme le précédent, c'est un film sur la difficulté de la création. Donc, c'est un peu... Le film précédent, pardon, c'était Douleur et Gloire. C'est évidemment un peu autobiographique, c'est aussi un peu de l'introspection, et c'est déjà de l'autofiction. Qu'en pensez-vous, mesdames?
3: Oui, bah, de toute façon, ça reste l'histoire d'Almodovar. Enfin, c'est lui qui se raconte. Et effectivement, moi, j'ai trouvé qu'il était un petit peu sur son nombril, de plus en plus. Mais bon, c'est aussi l'âge, c'est aussi quelque chose qu'il recherche certainement le phénomène de création. En tout cas, ça dit bien la panne du créateur. Oui. Hein, ce personnage dont tu as parlé, qui est le personnage principal, puisqu'en fait les autres découlent un peu de lui. Ce personnage-là, il est quand même en crise, parce qu'il n'arrive pas à trouver un bon scénario, et c'est pour ça qu'il y a un moment même où on croit que c'est fini, puis en fait non, il cherche une autre fin, et donc on recommence, donc une autre boucle, pour en fait, comme tu disais, être quand même une mise en abîme, mais enfin c'est une double
0: mise en abîme, je dirais.
3: Au moins double.
0: Voilà, au moins peut-être triple, effectivement.
2: Oui. En fait, il choisit de montrer son film avec des va-et-vient entre la fiction et la réalité, je trouve.
3: Oui.
2: Hein, et donc il veut montrer en fait comment l'entourage peut influencer le déroulement d'une histoire.
3: Ça oui, hein, non seulement voilà, influencer, mais comment on peut piller la réalité pour en faire sa fiction.
2: Tout à fait. Et moi, pour moi, c'est un film dans un film, dans un film, dans un film, ou plutôt du théâtre dans du théâtre. C'est presque plus du théâtre que du cinéma par moment, je trouve. Il y a certaines scènes qui se rapprochent du théâtre plus que du cinéma.
3: Au niveau de la mise en scène.
2: Alors, au niveau de la mise en scène, oui, voilà, tout à fait.
3: Parce que c'est quand même un réalisateur de cinéma.
2: Ah oui, c'est un réalisateur de cinéma.
3: Les deux,
2: oui,
3: la
2: c'est
3: femme
2: dans la mise en scène. Oui, dans la mise en scène.
0: Oui, mais effectivement, il y a beaucoup de scènes d'intérieur, notamment dans le bureau du personnage donc, qui s'appelle Raoul, personnage principal,
3: voilà,
0: donc Raoul Almodovar, où effectivement, on pourrait se croire dans un décor du cinéma, parce qu'il y a déjà tout ce décorum qu'on retrouve dans le film Almodovar, avec ses personnages, ce monde de riches, comme on dit, des couleurs vives.
3: La couleur rouge, omniprésente,
2: voilà, omniprésente,
3: etc. Les voitures, les l'habit, la déco, enfin tout, il y a du rouge partout.
0: Voilà. Mais par rapport à toi, je prendrais le problème à l'envers. Je dirais que c'est Almodovar au départ qui a des problèmes de création.
2: Oui.
0: Parce que tous les créateurs, c'est bien connu que ce

0: soit des metteurs en scène, des réalisateurs, des scénaristes, des écrivains, ce sont des éponges. Ils vivent et ils se nourrissent de tout ce qu'il y a autour d'eux, de ce qu'ils peuvent rencontrer, qu'ils peuvent lire, tout ça. Et là, évidemment, ça se retourne contre lui. C'est l'intérêt, finalement, de ce film. On voit que ces gens, donc, qui ont travaillé avec, vous, avec lui depuis de nombreuses années, se révoltent en s'apercevant qu'ils sont dans son film.
1: Le thème de l'utilisation du malheur des autres, le vol de leur vie,
2: Est-ce qu'on peut vraiment trouver son génie créatif à n'importe, à n'importe quel prix, est-ce qu'on a le droit de blesser quelqu'un, en fait? Est-ce une raison pour blesser quelqu'un ou baisser, des personnages?
1: Ou perdre une amitié.
2: Ouais. Voilà, tout à fait.
0: C'est le risque.
1: Mais il y a aussi le deuil, comme il y a pas mal de rapprochements entre ces autres films, bien sûr, mais le thème du deuil, qui est le cœur du traumatisme de la vie d'Elsa, la réalisatrice donc, que crée Raoul, la mort de sa mère, c'est un peu un écho aussi à la mort de la mère d'Almodovar, qui est morte avant le film. Donc il raconte très bien les crises d'angoisse qui interviennent à la date d'anniversaire, d'où le titre Amarga Navidad, parce que c'est les deux jours fériés en Espagne, le pan avant Noël, du 6 au 8 décembre, et c'est la date anniversaire de la mort de sa mère, donc c'est la date où elle craque. Il y a un autre deuil, on ne racontera pas non plus toutes les méandres du film.
2: J'ai trouvé qu'il y avait un moment important de ce film, qui est le séjour dans Delza, dans une villa isolée où elle tente de réparer la vie de deux de ses amis. Et en fait, l'atmosphère, pour moi, rappelle vraiment celle du film précédent d'Almodovar, la chambre d'à côté, avec Hilda Swinton et Julianne Moore. J'ai trouvé que c'était vraiment...
1: En plus, c'est une respiration, cette plage de Lanzarote, c'est magnifique. Une plage noire. Là aussi, il y a des couleurs, parce que la plage est noire, et il y a la mer qui lèche les serviettes jaunes et rouges des femmes sur ce sable noir.
0: Et les roches rouges aussi derrière.
1: Magnifique.
0: C'est magnifique. Actuellement, ça fait plusieurs films qui se passent à Lanzarote. Je pense que ça ne va pas remplacer Cinecittà, mais. Pour les Italiens, évidemment. Je m'aperçois qu'on a pas parlé quand même des acteurs. Bon, ce sont pratiquement que des acteurs espagnols. Donc, en dehors de Leonardo Sparaglia, j'ai dû le dire, qui est Raoul, le personnage principal, donc, qui est en fait Almodovar, il y a que des acteurs qui ont tourné avec lui pratiquement. Elsa, c'est Barbara Leni. On retrouve Monica, qui est Aitana Sanchez-Gijón. Victoria Luengo, qu'on a vu il n'y a pas très longtemps dans un film, qui est Patricia. Le film, c'était L'être aimé.
1: Oui.
0: Rappelez-vous.
1: Évidemment,
0: il y a l'inévitable Rosie de Palma, évidemment, qui joue Gabriella. Je pense qu'elle a tourné dans tous les films d'Almodovar.
1: Elle fait une apparition. C'est normal. Mais bon, on ne peut pas dire que ce soit un échec. De toute façon, on y va toujours avec plaisir quand même. On a envie de découvrir un film d'Almodovar. Sinon, ça nous manquerait. Moi, je pense que il reste quand même le pionnier de ce genre de cinéma. Et donc, rien que pour ça, on lui doit respect et admiration. Voilà.
0: Oui, mais moi je pense quand même. Moi je suis un peu déçu. Justement parce que je trouve qu'il est, il a pas facilité le rôle du spectateur pour se retourner dans ce mélange.
2: Oui, tout à fait.
0: Il y a tout un tas de films à tiroir comme ça. On en a vu et revu. Et là je trouve que vraiment il faut vraiment s'accrocher et. Et même moi, il y a des moments où j'étais perdu un peu à la fin, où je me disais, où es-tu?
1: C'est à celui qui fera le plus compliqué maintenant, quand même. Dans le genre de film nouveau qu'on voit, il y a chaque fois des choses très compliquées pour qu'on arrive au mieux à se retrouver à peu près bien à la fin, mais ça commence à devenir une mode, mais bon, c'est une escalade, quoi.
3: Vous voulez continuer de parler sur ce film ou vous voulez... montrer à Claude ce qu'il a raté au Festival de Cannes.
0: J'ai déjà des idées.
3: Mais je vous laisse la parole. Qui c'est qui veut commencer?
1: Ben c'est à Claude de nous poser des questions. Là,
3: avec
1: de,
3: Claude, voilà. Interroge tes, tes amis.
0: On commence par Fjord, hein, de ce film de Christian Mungiu.
1: Oui. Alors, d'abord, on est nos impressions, peut-être, non ou, en général.
0: Je dis simplement Christian Mungiu.
1: Oui.
0: Voilà.
1: Oui, oui.
0: Qui a déjà été primé à Cannes il y a quelques années.
1: Ouais.
0: Plusieurs fois, même, puisqu'elle a eu la Palme d'Or en. Je ne sais plus quelle année pour. Et le jury œcuménique, donc si c'est pour 4 mois, 3 semaines et 2 jours. Ouais. C'est en 2007.
2: En 2007, oui.
0: Et aussi, il a eu le prix du scénario en 2012 avec Au-delà des collines.
2: Et le prix de, les prix d'interprétation féminine aussi.
0: Et les deux prix d'interprétation féminine. Mmh. Voilà, c'est un film que j'avais beaucoup aimé. Mmh. Maintenant, je vous laisse la parole.
2: Voilà.
1: Alors oui, bon oui, les impressions un peu de, en général quoi.
2: Oui. En général, moi j'étais un petit peu, je suis restée un petit peu sur ma faim cette année, je dirais.
1: Ah, oui.
2: Bon, j'ai beaucoup aimé les films, enfin la plupart des films, mais je n'ai pas vraiment eu un coup de cœur pour un film.
1: Il n'y a pas eu de chef-d'œuvre quoi.
2: Il n'y a pas eu de chef-d'œuvre, voilà, tout à fait. Et c'est ce que j'ai regretté un petit peu. Mais bon, il y a aussi il y a quand même de très bons films. Et puis surtout, il y a des films de tous les pays, des films de tous les gens, si on peut dire. Mais enfin, bon, il y a quand même des thèmes qui reviennent un petit peu.
1: Oui, hein? Oui, ça. Ouais.
2: Voilà.
1: Enfin, ce qui est quand même vraiment spécifique à ce festival. C'est qu'il n'y avait pas de film américain au palmarès, seulement deux en compétition, hein, de la sélection officielle. Donc ça, c'est aussi une grande évolution dans le festival. Hein, mais bon, ça, ils l'ont expliqué par tout ce qu'il y a eu comme problème, la grève des scénaristes, les incendies à Los Angeles, des intérêts des studios hollywoodiens aussi pour les films d'auteurs. Donc c'est ceux quand même qui arrivent à Cannes en général. Donc voilà, il y en a eu que deux. Bon, c'est un de James Gray qui était pour moi parfait.
2: Oui, oui.
1: Il y a eu plusieurs films espagnols, latino-américains aussi. Allemand, c'est combien trois films allemands.
2: Du Nord, oui, il y en a plusieurs.
1: Hein,
2: oui.
1: C'est quand même, c'est pas tout. Il y a des années où il y en a pas du tout, quoi. Mais bon, en général,
2: et des films africains aussi.
1: Dans les sélections, un certain regard. Là, il y avait vraiment une ouverture vers l'étranger. C'est passionnant. C'est ce qui est passionnant à Cannes, en fait, c'est de découvrir des histoires dans d'autres pays. Voilà. Mais en général, c'était une édition assez sérieuse, sérieuse même grave, quoi.
2: Oui, c'est vrai qu'on a beaucoup parlé de la guerre, quand même, il y avait beaucoup de films là-dessus.
1: Voilà, c'est l'inquiétude envers le futur, les leçons du passé, avec les correspondances, évidemment, sous-entendues avec le présent. Donc ça, c'était aussi intéressant. Enfin, on a vraiment beaucoup discuté sérieusement. Hein. Et toujours les questions de genre.
2: Beaucoup de questions de genre,
1: toutes ses formes, les relations homosexuelles, assumées ou pas,
2: transgenre,
1: on a appris beaucoup de choses.
2: Lesbienne,
0: même aussi. C'est un festival de l'air du temps, donc,
3: c'est,
0: si on peut dire.
3: En plus, c'est le mois des fiertés, donc c'est super.
1: Je ne sais pas où il y en a qui sortiront certainement en France, mais voilà, on les signalera.
0: Alors moi de mon côté j'ai remarqué, c'est peut-être une impression, notamment mon poste de télévision, je n'ai pas regardé tous les jours, mais j'ai vu des comptes rendus, j'ai l'impression que c'est un festival qui a parlé beaucoup de femmes, enfin les films ont beaucoup parlé de femmes.
1: Oui, il n'y en avait pas beaucoup à la réalisation.
0: Non, mais je parle des actrices là.
2: Oui, mais des actrices, oui, c'est vrai.
1: Oui, enfin il y avait quand même quelques acteurs,
2: Il y a quelques actrices féminines quand même, il y a quelques
1: actrices. Oui, les actrices, oui. Oui, il y avait aussi des acteurs importants. Mais au niveau réalisatrice, il y en avait moins que certaines années.
2: Je crois qu'il y en avait deux ou trois, c'est tout. Il n'y avait pas beaucoup. Hein. Tout à fait.
0: Moi, je parlais de la femme dans le film. Hein.
1: De la femme, les personnages féminins.
2: Les personnages féminins, c'est vrai.
1: Oui.
2: C'est vrai qu'il y a pas mal de personnages féminins.
1: Oui, on en a beaucoup parlé. Oui.
3: Comment un film est présenté au Festival de Cannes? C'est le réalisateur qui demande ou il est choisi?
1: En général, ils se débrouillent, enfin ceux qui ont envie d'y être se débrouillent pour finir leur film au moment de la sélection, c'est-à-dire, je ne sais pas quand ça commence, en début d'année, je pense. Enfin,
2: peut-être un petit peu avant. Ouais.
1: Il le prévoit. Maintenant, il y en a qui arrivent trois jours avant.
2: Oui, il y en a un, par exemple, Coward, je crois, est arrivé peut-être un mois avant le, à peine, le début du festival. Quoi.
1: Donc, c'est sûr, c'est un comité de sélection qui reçoit les demandes, les propositions et qui choisit d'après ce qu'il y a, ce qui est déjà fini ou pas. C'est pas toujours en entier, mais en tout cas, et puis aussi sur le nom des réalisateurs, peut-être l'équilibre aussi entre pays et tout ça, enfin je sais pas.
3: Ok.
2: Et puis il y a différentes...
0: Comme dans tout le festival, je pense, il y a un appel d'offres, en quelque sorte, avec une date butoir.
1: Ah oui, oui.
0: Et après, il y a la sélection des organisateurs. Hein, c'est le processus classique.
1: Le timing, oui. Ouais.
3: Merci d'avoir éclairci ce point.
1: Alors,
2: il y a aussi différentes sections à Cannes, et donc je pense qu'ils ont choisi aussi, par exemple, Un certain regard. Ils choisissent plus des films, des premiers films. Voilà. Ouais. Il y a les films en compétition, Un certain regard. Il y a d'autres.
1: C'est une section aussi importante. Presque aussi importante que la sélection officielle, parce que souvent ceux qui se sont fait connaître là passent ensuite à la sélection officielle, en compétition officielle. Donc on parle de Fjord.
2: De Fjord. On commence donc par Fjord. Donc Christian Mungiu, donc le réalisateur, scénariste et producteur roumain, qui est né en 68, donc en Roumanie à Iași. Il a fait des études de littérature anglaise et américaine. Et il se forme aux techniques de la réalisation à l'école de cinéma et de théâtre de Bucarest. Et durant ses études, il a travaillé comme assistant réalisateur sur des productions étrangères tournées en Roumanie, notamment avec Radu Mihailianu.
1: Ah oui.
2: Voilà. Et puis Bertrand Tavernier. Ah. Tavernier, voilà. Donc ses débuts derrière la caméra se font en 2002, son premier film, c'est Occident. Qui a déjà été remarqué à la quinzaine des réalisateurs.
1: Ça, voilà. C'est une autre section avant le certain avant regard.
2: Voilà. Donc, je ne vais pas vous dire. En fait, il n'a pas tourné tant de films que ça. Il a tourné. C'est son cinquième film. Il a mis pas mal de temps entre. Le dernier, c'était Baccalauréat. Non, il y a eu RMN en 2022.
1: Ah oui, RMN, il était à Cannes aussi.
2: Il était à Cannes aussi. Hein. Et en 2022, et depuis 2022, il n'avait pas tourné non plus. Et ensuite...
1: Peut-être à Berlin, pardon.
2: À Berlin, je ne sais plus. Non, je l'ai vu à Cannes.
1: À Cannes aussi, oui.
2: Voilà. Donc ce film parle d'un couple roumano-norvégien, les Georgiou, qui viennent de Roumanie et qui s'installent dans un petit village qui est isolé au fond d'un fjord. Le titre du film. La famille, donc cette famille est très conservatrice, pieuse, et elle adopte un mode d'éducation particulièrement strict avec ses enfants. Cinq enfants. Elle a un bébé.
0: Un certain nombre, on a du mal à s'y retrouver, c'est vrai.
2: Voilà. Très vite, elle se lie d'amitié avec ses nouveaux voisins, les Alberg, et lorsque l'aîné des Georgiou, Elia, qui est très amie d'ailleurs, la fille des Alberg, Nora, qui présente des ecchymoses à l'école, des soupçons se tournent vers ses parents, parce que déjà on trouve que c'est une famille trop stricte, et donc une enquête commence alors qui menace l'équilibre de la famille, et voilà. Voilà le résumé de ce film, qui s'inspire d'une histoire réelle. L'affaire Bodnariu, dans laquelle une famille aussi évangélique s'était vue retirer ses cinq enfants par le service norvégien de protection de l'enfance sur la base d'accusations de maltraitance qui se sont révélées infondées. Voilà. Donc sont abordées un certain nombre de questions dans ce film. La prévention des violences faites aux enfants, bien sûr, et leurs conséquences, mais aussi la crainte inspirée par une communauté religieuse traditionnelle face à une société laïque. Voilà. Alors, ce film a eu un prix, le prix du jury œcuménique à Cannes. Donc, on va vous lire pourquoi ce prix a été donné à ce film.
1: Voilà. Et c'est pour ça qu'on en parle aussi en premier. Parce que c'est celui qui a eu le prix du jury œcuménique cette année.
2: Il sort en fait le 19 août.
1: Oui. De toute façon, là, les quatre films dont on va parler rapidement, c'est parce qu'ils sortent cet été.
2: Cet été.
1: Donc c'est aussi le but de cette émission, c'est de vous proposer, de vous dire qu'est-ce qu'il faut aller voir cet été dans les salles de cinéma.
2: Voilà. Il a eu aussi la Palme d'Or et le prix du jury œcuménique. Mais il dure assez longtemps, 2h26.
1: Donc, oui, oui, bon.
2: Mais ça passe très vite.
1: Ça passe très bien. Oui. Donc le choix du jury œcuménique. Le jury œcuménique a choisi de primer un long métrage qui, avant tout, témoigne d'une excellente qualité artistique dans sa forme cinématographique. Nous croyons que ce film constitue un avertissement puissant face aux risques engendrés par des dérives idéologiques. Risques existant tant dans le domaine de la foi que dans la dénonciation nécessaire de toute forme de violence contre les plus vulnérables. La foi et la protection des plus vulnérables sont porteuses d'espérance, mais elles peuvent être corrompues quand elles sont réduites à de simples règles. Nous sommes alors empêchés de voir l'humanité des autres, et peut-être même la nôtre. Dans son exploration du conflit entre différentes convictions, le film lauréat ne se contente pas d'interroger les limites entre les sphères publiques et privées, il le fait avec une grande qualité narrative, entremêlant les histoires individuelles de personnages complexes et profonds. Pour finir, notons que ce film pose de nombreuses questions et fait appel à l'expérience du spectateur pour y répondre, ce qui constitue une œuvre d'art riche, ouvrant au débat et à la réflexion.
2: Ça, c'est vrai.
1: Donc c'est rare que l'explication soit aussi longue, hein, mais moi ça m'a un peu réconciliée avec le film, enfin je sais pas si, parce que je suis sortie de ce film, j'étais très en colère, et c'est vrai parce qu'il y a tellement de conflits, c'est insupportable, enfin, c'est deux blocs, hein, c'est vraiment... deux blocs entre l'éducation conventionnelle et l'institution de l'aide à l'enfance qui pousse aussi un peu, un peu trop loin. Je me disais que c'était un film dangereux parce que j'ai craint qu'il soit reconnu, enfin qu'il soit compris, reçu plutôt comme une provocation, alimentant une polémique entre ces deux blocs antagonistes. Voilà, aussi rigoristes et bornés l'un que l'autre, quoi. Et en fait, bon, en lisant ce que en dit le jury œcuménique, je me suis dit, bah oui, au moins, ça va servir comme base de discussion. Il va y avoir de la discussion et ça va être certainement très animé. Donc, pour les groupes profils, c'est très bien.
2: Oui, voilà.
0: Je le case.
2: Oui.
0: Je le coche, pardon. Je le mets dans une case.
2: Et en fait, il y a deux conceptions d'éducation qui s'opposent, et puis deux cultures aussi. La culture norvégienne et la culture roumaine.
1: C'est ça, c'est aussi une question de... Donc, c'est pas... c'est le sud contre le nord, oui. Parce que, évidemment, l'éducation roumaine est beaucoup plus sanguine, quoi, voilà, qu'en Norvège. C'est le choc des civilisations, vraiment.
2: Oui, tout à fait.
3: Il est temps de respirer un petit peu et de faire notre pause musicale que Claude a gentiment choisi de garder le secret, comme d'habitude. Et on va essayer de deviner ce que c'est.

0: Alors, est-ce que vous avez reconnu? Bien sûr que vous avez reconnu. Et pourquoi vous l'avez reconnu?
1: Parce qu'on l'a entendu pendant 12 jours, plusieurs fois par jour.
2: Enfin, et depuis plusieurs années.
1: Et depuis plusieurs années, parce que c'est toujours le même thème musical qui revient à Cannes, au début des séances, avec une image, enfin, avec un générique, des marches, des escaliers qui... avec le tapis rouge, et on monte petit à petit les marches vers l'eau, il y a la mer, c'est très beau.
2: Oui, oui.
1: Mais c'est vrai que c'est toujours le même.
2: Oui.
0: Alors ce même, donc c'est un morceau de Camille Saint-Saëns, un extrait du Carnaval des animaux qui s'appelle Aquarium. Camille Saint-Saëns, donc grand compositeur français du 19e siècle, donc a composé ce Carnaval des animaux. Je crois que on peut dire que c'est un pastiche, finalement, un pastiche musical, humoristique. Voilà. Alors, dans tous ces animaux, les thèmes changent. Je ne vais pas vous le dire tous, mais enfin, il y a les lions, il y a des poules, il y a des tortues, il y a des éléphants, il y a un cygne, et il y a évidemment un grand aquarium. Voilà ce thème. Alors ce thème, il n'est pas uniquement, on ne l'entend pas uniquement au Festival de Cannes tous les ans, mais il y a un tas de films publicitaires donc, qui ont emprunté ce thème donc, pour tous les sujets possibles et imaginables.
1: Oui. Et l'œuvre musicale en entier est magnifique. Hein. Moi, j'aime beaucoup, toujours. Donc, ça va, c'est supportable comme.
3: C'est supportable.
1: de l'écouter plusieurs fois par jour à Cannes. C'est...
0: Non, pour l'instant, il n'y a pas de saturation, donc si je comprends
1: non,
0: bien.
1: Non, pas du tout.
3: Vous voulez reprendre votre petite expérience à Cannes?
1: Alors, on va parler d'autres films, un second film.
2: Oui. Soudain.
1: Voilà, Soudain. Qui sort le.
2: Ryosuke Hamaguchi.
1: Et ce qui sort le 12 août.
2: Le 12 août, oui. Voilà.
1: Il faut le noter, hein, ça, parce qu'il ne faut pas le rater. Hein.
2: Donc Hamaguchi est né en 1978. Il est réalisateur et scénariste japonais. On le connaît en France pour quelques films qui ont aussi eu une renommée internationale. Asako 1 et 2, qui a été présenté à Cannes en 2018. Drive My Car, qui a obtenu le prix du meilleur scénario à Cannes en 2021.
1: Et le prix du jury œcuménique.
2: Et le prix du jury œcuménique. Il y a aussi
0: et l'Oscar.
2: Et l'Oscar du meilleur film international, effectivement.
1: Ouais.
2: Hein.
1: Ouais.
2: Et Le Mal n'existe pas, qui remporte le Grand Prix du jury à Venise en 2023. Voilà. Il a toujours tourné au Japon, ce réalisateur, sauf pour ce dernier film qu'il a tourné en France. Il explique que Ciné France l'a approché, lui a proposé de faire un film avec eux. Et donc à ce moment-là, il a eu le déclic. Il s'est dit, évidemment en France, il y a cette tradition avec des réalisateurs comme Jean Eustache ou Éric Rohmer, d'un cinéma très verbal, qui est apprécié. Donc si je voulais réaliser un film dans ce format-là, la France était un peu le lieu idéal. Effectivement, c'est un film où il y a beaucoup de discussions à deux.
1: Ah bah c'est un cinéaste, pour moi c'est vraiment un cinéaste de la parole, parce qu'il a, dans tous ses films, il y a beaucoup, on parle beaucoup, pas pour ne rien dire, hein, c'est toujours très très très intéressant et très fluide.
2: Donc pour faire ce film, elle a choisi une actrice japonaise, Tao Okamoto, et une actrice française, Virginie Efira, qui a appris le japonais pour tourner le film, dans ce film. Elle parle parfaitement le japonais. Et donc ces deux femmes ont eu le prix d'interprétation féminine ex aequo. Voilà.
1: À Cannes.
2: À Cannes, bien sûr.
0: Reste à Cannes.
1: Oui.
2: Donc Hamaguchi trouve un thème commun à la France et au Japon, en fait, qui est l'humanitude. Et donc ce film raconte cette méthode de prise en charge des personnes âgées atteintes de troubles cognitifs élaborées en France et exploitées au Japon. Et cette méthode propose des techniques qui permettent de rentrer en contact avec des personnes âgées, de les écouter... et surtout de les respecter.
1: Et c'est un concept existant.
2: Moi, c'est un concept qui existe.
1: C'était pour moi un mot inconnu. Je pensais qu'il l'avait inventé, mais non, ça existe. Oui, c'est un concept qui existe.
0: C'est un film forcément que je suis obligé d'aller voir, vu mon âge avancé. Bien qu'il dure quand même 3h15.
1: Bon,
0: est-ce que c'est un problème ou pas?
2: C'est vrai qu'il y a quelques longueurs.
0: Mais ça, c'est l'âge peut-être aussi.
2: Voilà. Mais moi, j'ai beaucoup aimé la douceur des relations, les paysages, les gestes aussi, la douceur des gestes aussi. Et puis l'amitié entre ces deux femmes. Une amitié qui va permettre de rendre possible l'impossible, comme cela est dit dans le film.
1: Oui, oui. Mais c'est vrai qu'il y a un excès de... Enfin, moi, quand je l'ai vu, après, je me suis dit, oui, il y a des excès un petit peu de longueur. Mais dans certaines scènes, mais en fait, on s'y sent tellement bien qu'on a envie d'écouter ces deux femmes, de les suivre, de voir qu'est-ce qu'elles pensent, qu'est-ce qu'elles se racontent. Puis un petit écart au Japon aussi, quand même.
2: Oui, oui, tout à fait. Hein,
1: donc ça
2: oui,
1: aussi, c'est... Oui.
2: Et puis les discussions sont vraiment intéressantes, sont quand même passionnantes. Et puis elles apportent en fait une espèce d'une émotion, je trouve, au film.
1: Ah, tout à fait, oui. Mm. Ouais. C'est vraiment... Il fait toujours des films comme ça, c'est sur le lien, les liens entre les humains, quoi. Mais des humains qui parlent, qui ont des débats d'idées, qui ont des confrontations positives. Et les idées sont toujours profondes, quoi.
2: Oui, tout à fait.
1: Donc on est vraiment... j'étais assez passionnée tout le temps, même si des fois je dis bon... Voilà, c'était un petit peu long. Mais je ne sais pas si normalement il doit sortir, parce que quelquefois après Cannes, il les coupe un peu.
2: Ah, c'est possible qu'il sorte un peu moins longtemps, je ne sais pas.
1: Ouais.
2: Enfin, il sort le 12 août, en tout cas. Donc,
1: le 12 août,
0: oui.
1: Puis il y a aussi l'intérêt toujours du social, parce qu'il y a, il y a beaucoup de scènes effectivement, dans cet EHPAD. Hein, et ça a été tourné dans un véritable EHPAD, donc avec les résidents. Et donc l'équipe, Marie-Lou, donc, jouée par Virginie Efira, et Marie, la japonaise, ont vécu là. Et vraiment, elles ont... fait des expériences, quoi.
2: Oui,
1: hein,
2: tout à fait.
1: Parce qu'il y a les cours de théâtre. C'est vraiment une belle histoire d'amitié, quoi. Je trouve.
2: Oui, tout à fait.
1: Un coup de foudre amical entre deux femmes. Et pour une fois, il n'y avait pas de sous-entendu. Donc on profite pleinement de cette amitié, de cet engagement, de cette sincérité, vraiment.
0: Donc c'est un film, je ne sais pas si je comprends bien, essentiellement dans l'EHPAD. Avec beaucoup de discussions.
1: Alors, dans un théâtre aussi, parce que Marie, la japonaise, fait une pièce.
2: Elle est réalisatrice.
1: Elle est scénariste.
2: Comment on dit ?
1: Elle
2: est metteur en scène.
1: Metteur en scène, voilà. Metteuse, je ne sais pas comment on dit.
2: Oui.
1: D'une pièce de théâtre expérimentale avec son fils.
2: Avec un homme qui a un fils qui est autiste.
1: Je crois qu'il est autiste.
2: Il est autiste, voilà.
1: Donc c'est effectivement...
2: Et qui intervient, en fait c'est l'homme donc qui est assez âgé, donc est seul sur scène, et par moment intervient ce fils, mais jamais de la même façon d'après ce que j'ai compris.
1: Oui.
2: Il intervient dans la pièce de théâtre et de façon toujours... ça apporte quelque chose à cet homme.
1: Ah, c'est original, hein, c'est singulier.
2: Oui, on le voit jouer d'ailleurs à un moment donné.
1: Et c'est là qu'elle se rencontre. C'est ça qui fait le lien. Enfin, c'est deux différences, c'est deux problématiques dans leur vie, dans leur métier, surtout.
2: Parce qu'elle, elle est directrice de l'EHPAD.
1: Elle est directrice de l'EHPAD,
2: Marie-Lou.
1: Donc vraiment, c'est
2: moi, j'ai beaucoup aimé ce film.
1: Oui. Ça aurait été, je pense, un très beau prix du jury académique. Mais peut-être que c'est la longueur qu'il a un petit peu mis de côté. Enfin, je ne sais pas. Et en plus, c'était tiré d'un livre... qui s'appelle Soudain, je me sens mal, parce qu'on s'est demandé toujours pourquoi le titre Soudain. Et c'est en fait Soudain, c'est que Marie a un cancer, donc on lui dit que ça va arriver tout d'un coup comme ça, et en fait elle continue à vivre parce qu'elle est portée par sa vie, quoi. Elle a envie de vivre. Et c'était un livre coécrit par une anthropologue et une philosophe.
2: Et une philosophe, oui. C'est ça.
1: Deux femmes qui sont...
0: Virginie Efira, elle fait quoi dans le...
1: Non, elle est la directrice d'EHPAD.
0: C'est la directrice d'EHPAD.
1: Oui. Marie-Lou. Oui. Et elle est bouleversante de sincérité, de naturel. Et franchement, en japonais, elle assure.
2: Ah oui, ça, elle assure.
0: Mais je pense que l'autre aussi a dû apprendre le français, non ?
2: Elle avait déjà vécu en
1: oui.
2: France. Alors que Virginie et Efira n'avaient jamais vécu au Japon et a vraiment appris le japonais, paraît, très rapidement. Elle a des facilités pour les langues.
1: Oui, oh, mais toutes les deux, elles sont vraiment bouleversantes.
0: Bon, donc je coche aussi.
1: Ah oui.
3: Faut tout voir.
1: Donc, on passe au suivant
2: ou... Oui.
1: Vous avez des questions, monsieur?
0: Je pense que vous allez nous parler du dégel. Donc, après le fjord, le dégel. Je pense que c'est une suite logique.
1: Oui. Alors, dégel, c'est El Desielo. Et c'est dans la compétition Un certain regard.
0: Oui.
1: Il n'a rien eu d'ailleurs, je crois. Hein.
2: Non, il n'a rien eu du tout.
1: Je crois pas. Non. Mais il sort, on a dit quand ?
2: Le 26 août.
1: Voilà, donc pour la fin du mois d'août, ça sera très bien, parce que ça, c'est dans la montagne andine, en hiver.
2: Raison, oui.
1: Donc ça fera du bien.
2: Oui.
1: Et c'est un film de Manuela Martelli, donc un film chilien. Et Manuela Martelli, moi je l'avais...
0: On la connaît.
1: Beaucoup aimée, oui. Oui, oui. D'abord, elle a été actrice. Hein. Depuis son adolescence, elle avait joué dans les films d'Andrés Wood, un chilien aussi qui fait des films depuis longtemps. Et elle a fait des études de cinéma aux États-Unis. Et puis, elle a présenté des courts-métrages. Et il y en a un qui a été sélectionné à Cannes en 2014. Mais c'est son premier long métrage, présenté à la quinzaine des réalisateurs en 2022, qui a pour titre Chili 1976, qui l'a fait connaître, et moi qui m'avait beaucoup impressionné. Je l'avais présenté au Festival Chrétien du Cinéma d'ailleurs,
0: oui.
1: Chili 76, et puis on en avait peut-être parlé avant, je ne sais pas.
0: Il me semble.
1: Quand il est sorti.
0: C'est l'histoire de la femme d'un chirurgien qui va visiter sa maison d'été.
1: Oui, voilà. Dans laquelle on doit faire des travaux.
0: Des travaux, voilà. Et elle rencontre le prêtre du village qui lui demande d'abriter un sans-abri.
1: Voilà. Et c'est le sans-abri se retrouve évidemment être quelqu'un qui fuit la dictature.
0: Ah, peut-on dire.
1: Ça, c'est le film de 2022. Hein,
0: oui.
1: Donc, après ce film, donc Chili 1976, Manuel Martelli nous parle des traumatismes du Chili de 1992. C'est ça qui est intéressant, parce qu'elle prend son pays à différentes périodes, mais des années très précises. Là, c'est 1992. Et ça se passe dans l'intimité d'une petite communauté, dans un paysage de montagnes et de forêts primaires, dans une station de ski avec un hôtel. Et... ça commence par la neige, le blanc hivernal, et il y a une espèce de musique un peu inquiétante et dissonante qui fait un petit peu grincer des dents, mais qui nous met tout de suite dans l'ambiance. C'est beau, mais c'est pas si tranquille que ça. Et on voit Inès, une petite fille de 9 ans, qui, moi, m'a fait tout de suite penser à un petit animal. Un petit animal un peu sauvage, mais en mal d'affection. Et on voit tout de suite qu'elle est seule. Elle est dans cette station de ski qui est tenue par sa grand-mère, mais qui est trop accaparée par ses responsabilités pour la surveiller. Donc elle est indépendante. Elle se promène dans la forêt, dans la nature.
2: Et dans les chambres des...
1: Et dans les chambres. Parce qu'elle regarde le spectacle des touristes étrangers qui arrivent pour faire du ski. Et donc elle passe partout. Et le soir, elle retrouve la chaleur maternelle d'une employée. Elle ne veut pas dormir toute seule dans son lit. Elle se faufile toujours pour aller retrouver cet employé qui est un peu comme une maman, quoi. Et puis arrive Anna. Donc Anna, une grande de 16 ans, une sportive allemande, à l'aura de championne, et elle est fascinée par Anna. Et elle ne veut plus la quitter, elle lui montre ses coins et tout. Mais voilà, confrontée à la disparition de sa nouvelle amie, Inès, qui voit tout, qui passe partout, qui comprend tout, mais voilà, elle doit obéir aux lois des adultes. Et à 9 ans, on ne remet pas en cause le comportement des adultes. Et donc là, ça change complètement, parce que garder le silence sur ce qu'on a vu, c'était le système de survie des Chiliens qui voulait oublier les désastres de la dictature. Et c'est devenu une règle de vie. Et on voit qu'en 1992, eh ben, c'est toujours comme ça. Hein, on enfouit les secrets, on continue. Et c'est comme la face cachée de cet iceberg,
0: ouais,
1: qui était le symbole du Chili renaissant,
2: à l'exposition universelle.
1: En Espagne, l'exposition universelle de 1992, donc c'est pour ça que c'est vraiment daté. Et le fait est authentique, on le voit en insert au début du film.
2: Tout à fait, au début du film, on voit un iceberg qui sort de l'eau.
1: Une image comme ça,
2: ouais, avec cette musique glaçante, justement.
1: Oui, c'est tout à fait ça, glaçante.
0: C'est un petit côté Titanic, peut-être, non? Non, je plaisante. Bah,
1: C'est vraiment la face cachée, hein, quand on dit la face cachée de l'iceberg.
0: Oui. Mmh.
1: C'est tout le message, hein, le message est clair, hein, c'est un sous-entendu, mais enfin, c'est politique, enfin, je veux dire, c'est sur l'histoire du Chili. Et il y a autre chose, hein, quand on dit que ce qui ne se dit pas n'existe pas. Oui. Donc en fait, c'est le thème, le nœud du film. Mais on ne dira pas pourquoi, évidemment, hein, ça c'est à découvrir. Hein, et l'image n'a pas besoin d'explication, quoi, c'est quand même... Le récit est chargé de non-dits, beaucoup d'ellipses. Et en tout cas, c'est certainement pas un film policier, comme je l'ai lu dans plusieurs articles. Je me demande comment les critiques peuvent qualifier ce film de film policier.
2: Policier, oui. Enfin, la nature a un très grand rôle dans ce film, je trouve. Hein. La réalisatrice, en fait, elle aborde ce film avec la nature.
1: Hein, il y a vraiment une
2: volonté. Voit la neige et le dégel, là, d'ailleurs, c'est pour ça que ça s'appelle dégel. Hein. Tout est gardé, rien ne disparaît finalement.
1: Voilà, ouais. Oui, mais le dégel, pourquoi?
2: Pourquoi? Oui.
1: Mais parce que ça remonte à la surface.
2: Ça remonte à la surface, voilà, exactement. Tout à fait.
1: Une fois que le dégel est en cours, eh ben, ça remonte à la surface. Et c'est un autre aspect historique du film, c'est qu'on le voit. Dans les actualités de l'époque, il y a juste un petit passage à la télé des actualités, et on voit les corps des disparus qui réapparaissent, disparus pendant la dictature, qui réapparaissent, et donc là on se dit, ah oui, ça ressort.
2: Et il y a aussi, en fait, comme, un peu comme dans Fjord, deux cultures qui vont s'affronter aussi, puisqu'il va y avoir la culture chilienne, qui est l'hôtel est tenu par cette grand-mère qui est chilienne, et puis la culture autrichienne allemande, puisque c'est tous ces touristes viennent, ou ces sportifs viennent d'Allemagne, et donc il y a une espèce de confrontation entre ces deux cultures, et puis il y a aussi le côté économique, on peut dire, parce que cet hôtel veut être racheté par des gens qui, alors je ne sais pas si des Chiliens, par des Allemands peut-être, qui ont de l'argent et qui veulent racheter aussi cette... Il y a aussi tout un aspect économique de ce film.
1: Oui, il y a aussi le fait que c'est aussi un choix de la réalisatrice. C'est une région il y a une sauvegarde du patrimoine, de la nature. Et en fait, tous ces personnages-là, ils sont descendants d'Amérindiens. C'est les Araucans. Il y a un mélange déjà espagnol-indien.
2: C'est une communauté latino-américaine, en fait, un peu.
1: Oui, mais c'est indien. C'est les premiers, quand même.
0: Les natifs.
1: Les natifs.
0: Mais est-ce que le... J'essaye de faire une comparaison, là. Est-ce que l'hôtel... C'est le Chili symbolique, comme par exemple dans le film Cria Cuervos, la maison, c'était l'Espagne. Tu vois ce que je veux dire?
1: Je sais pas, parce que l'hôtel, pour moi, c'est quand même un refuge.
2: Enfin, pour moi, c'est le refuge.
1: Hein,
2: c'est
1: oui.
2: Le refuge. Pour moi, c'est le refuge.
1: Et parce que c'est un hôtel ancien. Pas du tout.
2: Autour de cette nature qui est quand même qui est très belle, mais qui est hostile. Puisqu'ils ne peuvent pas, ils sont coincés dans cet hôtel, ils ne peuvent pas en partir, et donc c'est leur refuge.
1: Oui, mais c'est aussi quelque chose qui appartient à cette famille, jusqu'à ce que, évidemment, la mondialisation fasse son travail, quoi.
3: Il nous reste un peu moins de 15 minutes d'émission.
0: Oui, juste je voulais dire, donc, si je peux faire une autre comparaison, la neige recouvre tout, quoi. C'est ça, qui cache tout. Hein. C'est pas sous le tapis, c'est sous la neige, en fait.
2: Oui,
0: c'est ça.
2: Tout à fait.
1: Mais il faut dire un mot quand même de cette petite fille. Dire un mot de cette fillette, Inès, de 9 ans. Parce qu'elle a un visage très expressif, elle a des grands yeux, et pour moi, son mutisme forcé, j'ai tout de suite pensé, mon Dieu, mais qu'est-ce que ça va donner quand elle sera adulte, parce qu'on parle des, ouais. des traumatismes de l'enfance, là on l'oblige à se taire, et quand elle va grandir, ben, elle aura toujours ce traumatisme. Donc ça vient de la période
2: d'avant
1: de terrorisme, enfin d'État, mais ça continue par d'autres voies. Ouais. En tout cas, cette fillette, elle est jouée par Maya O'Rourke.
2: Elle est, c'est son premier film, je crois.
1: Son premier film, elle a, ils ont mis plusieurs mois à chercher quelqu'un. Et puis, tout d'un coup, ils ont reçu une vidéo avec cette fillette qui faisait un petit sketch pour se proposer. Voilà. Et il y a aussi l'environnement autoritaire et machiste familial contre lequel elle va devoir s'affranchir. Voilà, donc ça aussi, c'est... Enfin, et peut-être que dans quelques temps, parce qu'il y avait quelques années à faire un film, mais on aura un film sur le Chili d'aujourd'hui, puisqu'il y a eu 76, 92. Donc j'espère qu'elle va continuer.
3: 2026.
0: Et le film sort
2: le film 26 août, fin août.
1: 26 août.
0: 26 août.
1: Ouais.
0: Ouais, ça fait un mois d'août chargé quand même.
1: Hein. Oui. Oh ben ça va.
2: Il dure 1h48 celui-là, donc il est plus court que les
1: autres. Ah oui, on revient quand même à des timings plus normaux, oui.
3: Est-ce que vous voulez passer au suivant?
1: On termine, par un film français, qui va sortir lui le 9 septembre, donc voilà, c'est bon, hein, là on a le temps.
3: On a le temps de passer l'été.
1: Oui.
0: C'est la vie d'une femme de Charline Bourgeois-Taquet.
2: Voilà,
1: exactement.
2: Donc, qui dure encore moins longtemps, 1h38.
1: Ouah, qui dit mieux. Donc alors, Charline Bourgeois-Taquet, bon, moi je ne connaissais pas vraiment son nom, mais par contre, c'est son deuxième long métrage et j'avais bien aimé le premier. Je n'avais pas retenu son... Voilà. Hein, elle a 39 ans. Et elle a fait en 2021 un film qui s'appelle Les Amours d'Anaïs, qui est un petit film très sympathique avec Anaïs de Moustier, Valeria Brunet-Tedeschi et Denis Podalydès. Et enfin, un cinéma profondément féminin, pas féministe, mais féminin. C'est-à-dire qu'elle elle parle de la femme. C'est en prise directe avec la sensibilité féminine, la fragilité et la force. Donc, l'histoire de la vie d'une femme, c'est Gabrielle, 55 ans, qui est chirurgienne et chef de service dans un hôpital public.
2: Chirurgienne en réparation faciale.
1: Exact. Je ne sais pas si ça a un intérêt... oui, peut-être. Oui. Donc, c'est Léa Drucker.
0: Voilà.
2: Léa Drucker, voilà.
1: Léa Drucker, qui joue le rôle de Gabrielle, 55 ans. Et la caméra la suit de près dans un rythme effréné, trépidant. Elle a un planning sous tension. Elle a une autorité naturelle avec les gens avec qui elle travaille dans son service, hein. Reconnue par ses collègues, hein. Et qui l'appelle, lui donne un surnom, c'est Robocop.
0: Pas très féminin, mais bon.
2: Elle court après le temps, en fait. Hein.
1: Et on la voit aussi dans sa vie privée.
2: Familiale, oui.
1: Donc, un couple recomposé, avec un ado, pas facile, le garçon de son mari, son compagnon, et une mère un peu difficile aussi, qui a Alzheimer, dont elle doit s'occuper assez souvent. Ça fait beaucoup dans une journée. Alors, on la croit forte.
2: Et puis elle est bénévole aussi pour l'Ukraine.
1: Elle est même engagée dans une mission humanitaire.
2: Vraiment
1: une femme d'aujourd'hui, quoi.
3: Elle ne s'arrête plus. Elle ne s'arrête plus.
1: Elle ne s'arrête pas. Et ben voilà, justement, heureusement, ou je sais pas, mais bon, en tout cas, il y a un imprévu qui surgit sous les traits de Frida, qui est écrivaine et qui est jouée par Mélanie Thierry. Alors elle, tout en sensualité, hein, ça. Et cette Frida vient bousculer sa vie bien remplie. Il y a une attirance entre les deux femmes, et donc il y a une histoire qui se crée. Mais bon, elles sont toutes les deux évidemment. L'écrivaine est à l'écoute de la vie de cette chirurgienne, donc, puisqu'elle veut en parler dans son prochain roman. Mmh. Alors, on ne sait pas si c'est un besoin de s'évader ou de se libérer, mais elle finit par suivre l'écrivaine. C'est Gabriel qui suit Frida, qui va lui apprendre peut-être une autre forme de vie. On ne sait pas si c'est une parenthèse d'air frais ou bien si c'est vraiment une leçon pour apprendre à prendre le temps de vivre à nouveau. Mais c'est une. Il y a une très belle scène qui se passe en montagne où elle va interviewer. Frida doit interviewer un vieil homme. Et ce vieil homme, c'est Eri De Luca.
2: Ah, c'est Eri De Luca.
1: Oui, j'ai vu ça après. Oui. C'est une très très belle, un très beau moment là. Hein. Léa Drucker, elle a une émotion subtile, on le voit dans sa transformation petit à petit, par les silences, les regards. Elle est au sommet de son art. Quoi.
2: En fait, on sent que sa vie intime en fait, est trop souvent négligée, d'une certaine façon. Sa vie familiale, et,
1: oui.
2: elle met beaucoup de choses dans son travail, dans toute son énergie, en fait. Et là, elle va peut-être, avec Frida, retrouver quelque chose d'autre.
1: Hein. Oui, oui.
2: Une autre,
1: oui, parce qu'elle vit que pour son travail.
2: Oui, elle vit
1: en plus, elle a un compagnon qui est quand même... qui est joué par Charles Berling, qui est d'une
2: patience.
1: D'une patience, d'une douceur... vraiment l'homme idéal. Oui. Hein,
2: même s'il le reproche une fois ou l'autre.
1: Oui, mais voilà. Je crois qu'elle le fatigue. Quand même. Donc alors, il y a quand même des petits...
2: Oui. Et ce film est divisé en 11 chapitres.
1: Ah,
2: 11
1: oui.
2: chapitres, oui. Et bon, je ne sais pas très bien ce que ça apporte au film, en fait, finalement. Pour moi, ça...
1: C'est comme si c'était des stations.
2: Oui, des stations, dans
1: des étapes,
2: oui,
1: voilà.
2: Des étapes.
1: Dans sa progression, dans son changement, je ne sais pas, parce qu'on ne sait pas si elle change, en fait, après.
2: On n'en sait rien, parce qu'à la fin, oui.
1: Bon, oui, mais en tout cas, c'est des étapes.
2: Vers une espèce de libération, peut-être, un
1: voilà.
2: petit peu.
1: Voilà. Il y en a un dont je me souviens, mais évidemment, on ne les a pas notés.
2: Oui.
1: Il y en a un qui a pour titre « Non ».
2: Non, oui, tout à fait.
1: Et en fait, à la fin de la séquence, elle finit par dire oui.
2: Oui, oui, tout à fait.
1: Voilà, des choses comme ça, tu vois. On peut y repenser ou ne pas y repenser, mais en tout cas, ça fait avancer le film.
4: Ça avance par chapitre.
2: Oui, tout à fait.
1: Ouais.
2: Un peu comme Julie en 12 chapitres, tu vois, de
4: travail. Ouais, ouais.
1: Voilà.
4: Mmh.
1: Ouais.
2: Voilà.
1: Ouais, donc, c'est un bon film français. En tout cas, cette Charline Bourgeois-Taquet, elle a une façon particulière de raconter les histoires. Mais c'est vraiment une histoire racontée pour parler de la femme. Voilà, ça c'est clair. Ouais. Voilà, qu'est-ce qu'on peut dire d'autre?
3: Il nous reste 5 minutes. Donc,
2: juste dire 2-3 mots sur ce qui va sortir bientôt et ce qu'il y a eu, quels sont les films qui vont avoir aussi qui vont sortir et qui ont un prix.
1: Oui.
2: Alors il y a Les éléphants dans la brume de Abhinav Bikram Shah. C'est un film népalais. Hein. Très particulier, mais que moi j'ai beaucoup aimé.
4: Népalais, un
2: qui sort le 23 septembre et qui a eu le prix du jury Un certain regard, parce qu'il est dans la section Un certain regard.
1: Ouais.
2: Il y a aussi le film qui sort le 18 novembre de Luca Dont, qui s'appelle Coward, qui a eu le prix d'interprétation masculine aussi pour les deux hommes.
1: Les deux acteurs principaux.
2: Voilà, ouais. Emmanuel Macchia et Valentin Campagne. Il y a eu La Bola Negra de Javier Calvo et Javier Ambrosi, La Boule Noire.
1: Ouais.
2: Qui a eu le prix de la mise en scène. Il y a Minotaure aussi, alors que j'ai beaucoup aimé. Hein, Minotaure, ça se passe en Russie aujourd'hui.
1: Ça, on en reparlera, parce que je ne sais plus quand il sort.
2: On en reparlera, qui sort le 14 octobre, qui a eu le grand prix.
1: Ouais.
2: Et puis La Caméra d'Or, qui est un film qui se passe au Rwanda. Benimana, de Marie-Clémentine Douza-Bejambo, qui a eu la Caméra d'Or officielle et la Caméra d'Or aussi d'Un certain regard, qui est un film, en fait, qui se passe après le génocide des Tutsis, sur les tribunaux populaires.
1: Comme 10 ans après ou plus ?
2: 10 ans après, oui, 2012, c'est bien après. Hein. Voilà.
1: Oui, qui est passionnant, qui est vraiment un très beau film sur un pays... qui veut se réparer de la guerre.
2: Il y a aussi Fatherland là, qui est magnifique, Pavel Pavlovski, donc un film allemand qui se passe. C'est le voyage de Thomas Mann en 49 en Allemagne de l'Ouest, puis en Allemagne de l'Est.
1: Le retour.
2: Le prix de la mise en scène, il est celui-là.
1: Un noir et blanc.
2: Magnifique.
1: C'est celui qui avait fait Cold War, tu te rappelles?
0: Oui.
1: Claude. Ouais. Et ben voilà, il a un noir et blanc particulier, quoi. Il a un grain.
2: Ouais. Et c'est avec comment il s'appelle?
1: Je ne rappelle plus l'actrice qui joue.
2: Herman.
1: Tony Herman, c'est ça?
2: Non, c'est pas Tony. Oui, non. Qui a joué dans Tony Herman, l'actrice.
1: Ah oui,
2: c'est. Qui a joué dans Tony Herman.
1: C'est elle.
2: Cette femme. C'était elle. Je ne rappelle plus comment elle s'appelle.
1: Oui.
2: Qui est.
1: Moi, je crois que c'était mon préféré. Je sais pas quel était ton préféré, toi, parce que quand même, on a nos petits chéris, moi, c'était La Bola Negra et Fatherland.
2: Oui, moi, j'ai bien aimé Congo Boy aussi, qui est un film qui a eu le prix de meilleur acteur, Un certain regard.
1: Oui, magnifique.
3: Vous me donnez envie de regarder des films.
1: Oh là là, Congo Boy.
2: Congo Boy qui se passe en Afrique. Hein.
1: Dans le milieu de la musique. Il y a une musique.
2: Magnifique, au Congo.
1: Ah ouais. Voilà. Qui fait de la musique africaine. Là,
2: voilà. Qu'est-ce qu'il y a eu d'autre que j'ai bien aimé? Fatherland, j'ai bien aimé aussi, j'ai beaucoup aimé. Minotaure, moi j'ai bien aimé le Minotaure. Puis Les éléphants dans la brume, que beaucoup de gens n'ont pas trop aimé. Très particulier.
1: Dis deux mots là-dessus avant qu'on termine.
3: Il nous reste 2 minutes.
2: Bah, c'est dans un village népalais qui est niché au cœur d'une forêt peuplée d'éléphants sauvages. Vit une communauté Kinar, aussi vénérée que crainte pour ses pouvoirs de bénédiction et de malédiction. Les Kinar, ce sont des femmes transgenres.
0: C'est
2: très étrange.
1: Un village entier, t'imagines.
2: Et Pirati, donc, est l'une des mères de la communauté qui rêve de s'échapper avec l'homme qu'elle aime, mais elle n'a pas le droit parce qu'elle fait partie de cette communauté Pinar.
1: C'est impressionnant parce que vraiment, ça, c'était le choc.
0: Une curiosité.
2: Et puis, il y a une des filles qui disparaît, parce qu'elle a adopté donc, un certain nombre de filles Kinar, et donc il y a une de ces filles qui disparaît, et donc elle mène son enquête.
3: Merci.
2: On termine là-dessus.
3: Oui. Merci pour votre compagnie. J'espère que vous avez passé un bon moment au Festival de Cannes.
1: Ah oui, toujours.
3: Merci Olivier d'avoir fait la technique pour nous aujourd'hui. Petit coucou alors qu'il a fini son service civique. Merci pour tout. Et puis nous, on se retrouve la prochaine fois, à la rentrée.
1: En septembre, sans doute.
3: Pour Sine Qua Non. Et merci à l'association Profil.
1: Merci et bon été à tous.
0: Merci Léonie.

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Et maintenant, and now, c'est Rock Again qui va inonder les ondes de musique indie rock, hard rock, punk rock et metal sur Radio FM Plus 91 MHz pour Montpellier et sur Contact FM Occitanie pour Carcassonne 88,8 MHz et pour Limoux, la fréquence sera de 89 MHz. J'espère que vous allez bien et toute l'équipe vous souhaite la bienvenue et va se charger de vous divertir avec ces musiques qui dégagent une énergie éclatante. À la régie, Olivier pour la réalisation et Joss au micro. Sans plus attendre, c'est l'Indie Rock qui va démarrer cette émission avec deux New Songs 2026, The Boondocks avec Forever Young et The Jeans avec It's All Over. C'est un groupe du Canada.

Je ne sais pas ce que vous en pensez, et si vous ne voyez pas d'inconvénient, c'est le moment d'augmenter la température dans Rock Again, et nous ouvrons la porte au métal avec deux nouveautés 2026, et nous sommes curieux de les découvrir. Le groupe Morris Band avec Master of the Black Row, et il y aura aussi le groupe Yacht Iria.

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On ne pouvait pas manquer un classique rock de Black Sabbath, groupe formé en 1968 à Birmingham en Angleterre et dont faisait partie Ozzy Osbourne. Nous l'avons retrouvé avec ce hit de 1981, The Mob Rules. On fait une pause avec le métal pour enchaîner avec le hard rock et comme Rock Again aime bien les nouveautés, en voici une du groupe américain Social Distortion avec Partners in Crime, single sorti au mois d'avril.

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Du hard rock qui vient des États-Unis, c'est Joan Jett qui avait fait danser la planète avec I Love Rock and Roll, sorti en fin 1981. Et un an auparavant, il y eut Bad Reputation et que nous venons de savourer. Les musiques qui donnent du tonus vont continuer dans Rock Again avec du punk rock. Et ce sera du punk rock qui vient d'Allemagne. Pour ne pas changer les habitudes, ce sera une nouveauté 2026, Erben der Onkels, c'est le nom. 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

Après le punk rock d'Allemagne, encore une new song, mais qui vient de Californie, et le punk rock hardcore du groupe XCOM avec Borrowed Happiness. Et à l'instant, on se souvient tous du groupe The Stranglers avec Walk On By, sorti en 1978. Au sein de ce groupe, The Stranglers, il y avait un membre franco-britannique, Jean-Jacques Burnel. La température monte toujours dans Rock Again et voici du punk metal. Et Tagada Jones, un groupe français de Rennes, va nous interpréter son dernier single, Fleur de peau.

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Une pépite que Rock Again a trouvée dans le style garage indie rock, c'est un groupe italien de Rome, Les Larve, et leur chanson enregistrée en 2019 était Ho visto la Madonna. On va reprendre notre souffle avec du soft rock et nous terminerons avec Steve Miller Band de San Francisco avec ce hit de 1973 de Joker, puis une reprise très sympa de Bonnie Tyler It's a Heartache par Rod Stewart.

Avant de se quitter, des concerts qui pourraient vous intéresser, comme d'habitude, au Secret Place à Saint-Jean-de-Védas. Et comme d'habitude, un programme chargé pour cette semaine. La TAF et Boomerang présente Rock Session 3 avec The Bridge City Sinners et également The Lost Dead Movings. Ce sera le 17 juin à partir de 19h au Secret Place à Saint-Jean-de-Védas. Toujours au Secret Place, la TAF et Boomerang présente Shades of the Rock, également le groupe Black Jaguar à partir de 19h jusqu'à 23h. Et puis le 20 juin, soirée La Compagnie, le samedi 20 juin à partir de 19h, et ce sera toujours au Secret Place. C'est fini pour aujourd'hui, mais Rock Again vous retrouve la semaine prochaine sur Radio FM Plus à partir de mardi 17h, et sur Contact FM Occitanie le dimanche soir à 19h30. Portez-vous bien, bye bye.

0: Chers auditeurices, bonjour et bienvenue dans le 10-10 de Radio FM Plus du 16 juin, il est 10h10. Et aujourd'hui, nous vous emmenons au cœur d'un événement culturel majeur du territoire montpelliérain et méditerranéen, le festival Arabesque qui revient du 8 au 20 septembre 2026 à Montpellier. Ce festival, il est placé sous le haut patronage de l'UNESCO et il s'impose comme une véritable plateforme des arts du monde arabe à la croisée des scènes européennes et méditerranéennes. Un espace de création, de circulation des artistes et de dialogue interculturel porté depuis près de 20 ans par son fondateur, Habib Deshraoui, que nous avons le plaisir de recevoir aujourd'hui également à l'origine de l'association Unisson. Bonjour Habib.
1: Bonjour, bonjour à toutes et tous.
0: Et avec toi, on va revenir, ou avec vous, hein, j'aime bien vous voyez, on va vous voyez, allez, on va faire comme ça. Avec vous, nous allons revenir sur la naissance du festival, sur son évolution, sur son rôle aujourd'hui dans le paysage culturel qui est bien malmené, qu'on puisse dire, et bien sûr sur l'édition 2026 qui s'annonce donc du 8 au 20 septembre. La programmation est complète, c'est bouclé ou il y a encore des questionnements?
1: Non, questionnements, il n'y en a pas, mais comme on a encore quelques scènes, la scène de la Casbah, on réserve quelques surprises pour la scène découverte de la
0: Casbah. C'est bien aussi, la découverte. Habib, pour commencer, comment est née cette aventure dans le champ culturel? Est-ce que c'est Unisson d'abord? Est-ce que c'est, voilà, comment ça s'est passé toute cette histoire?
1: Oui, c'est une drôle d'histoire en fait. Parce que...
0: Racontez-nous des histoires.
1: Non, mais c'est une drôle d'histoire parce que alors, techniquement, Arabesque est même né avant Unisson. Mais c'est Unisson, administrativement, c'est Unisson.
0: Qui a permis.
1: Donc dans mon ancienne vie, je faisais une très très grande tournée au Proche, au Moyen-Orient, en Palestine, Liban, bref. Et avec un groupe que j'avais à Montpellier. Et du coup, moi j'avais été vraiment vraiment frappé par la diversité culturelle. C'était une tournée au Proche Moyen-Orient, on sortait du Maghreb, on était en Égypte, donc et j'avais été frappé par la diversité culturelle qui existait dans tous ces pays. Donc il y a ce qu'on lit, il y a ce qu'on sait, il y a ce qu'on nous dit, mais ce qu'on vit est plus prégnant en fait. Donc moi j'avais été vraiment vraiment frappé et l'idée d'Arabesque est née lors de cette tournée de novembre 99 à avril 2000.
0: Vous attendiez à ce que ça prenne cette telle dimension, parce qu'aujourd'hui c'est vrai que c'est un événement majeur, hein, de l'automne. Au début c'était plus confidentiel, je pense.
1: Alors c'était oui, parce qu'on a commencé par une édition zéro au Théâtre Jean Vilar, après un jour, après deux jours, après cinq jours, et voilà, progressivement. Alors moi, très sincèrement, j'y croyais très fortement, ce festival, dès le départ. J'y croyais. Genre, je veux dire, je suis très content qu'il soit bien développé, qu'il soit installé, mais je croyais en l'avenir de ce festival. Pour moi, c'était, je savais que ça allait être difficile parce qu'on choisit pas forcément l'esthétique la plus facile. Parler du monde arabe en matière artistique, donc tout de suite, on nous associe à la géopolitique, à des
0: toujours. Oui, surtout que si c'est né à Jean Vilar, Unisson est à la paillade aussi. Tout toujours, ça, c'est ouais, tout de suite paillardin, quoi. Voilà.
1: Oui, et j'ai voulu justement que ce festival, grâce d'ailleurs à l'appui de l'ancien président du département de Révésiné, que ce festival soit au domaine d'eau. Justement, c'était une des conditions.
0: Pour le sortir un peu de
1: complètement,
0: ça.
1: Parce que les additions faciles, on a beau être bon en maths, mais les additions faciles sont justement trop faciles.
0: Et justement, en ce moment, enfin, c'est créé en 2006, on est en 2026, on sait ce qui se passe depuis deux ans en Israël, etc.
1: Depuis
0: 1948, 70 ans. Mais voilà, cette crise qu'il y a en ce moment, vous la ressentez aussi dans
1: Ben nous, on la ressent tout le temps, bien sûr. D'ailleurs, on a souvent accueilli des artistes qui viennent de pays en guerre, donc de l'Irak à la Syrie,
0: en Palestine
1: bien sûr. Palestine, c'est un pays où je suis allé souvent, où je continuerai d'aller. On travaille avec beaucoup de structures qui sont en Palestine, même des structures qui étaient à Gaza. Donc autant vous dire que oui, on se sent naturellement au-delà de la dimension humaine et catastrophique. Il y a toute la dimension artistique.
0: Oui, et culturelle.
1: On a tissé des liens très très forts avec cette scène qui est d'ailleurs au Liban aussi, en Jordanie, en Syrie on continue, en Irak. Donc vous voyez, je sais pas, il y a plein de pays comme ça d'artistes qu'on fait venir, plein de.
0: On voit aussi la culture. Hein, on a perdu Marjane il n'y a pas longtemps.
1: Bien sûr, j'avais l'honneur et le bonheur de rencontrer.
0: Qui était une femme en plus extrêmement vivante. Enfin, je me rappelle toutes les fois qu'on la voyait, c'était quelqu'un de très fort.
1: Bien sûr. C'est très triste, c'est très dramatique. Moi, je suis en contact permanent avec mes amis qui sont au Liban, mes amis qui sont en Palestine. C'est dramatique, vraiment.
0: Justement, avec le recul, Habib, qu'est-ce qui a été le plus déterminant pour la pérennité de ce festival? Parce que je pense que quand on commence, et c'est un peu... Quand je reçois le Printival, enfin, tous ces événements-là, au début, on ne sait pas combien de temps ça va durer. Mmh. Qu'est-ce qui fait qu'à un moment, eh ben voilà, c'est cette visibilité-là, ne serait-ce que même au niveau des affiches, de la communication, voilà, que ça devient vraiment un élément central de la vie culturelle?
1: Oh, il y a plein de choses, plein de paramètres. D'abord, il faut s'entourer d'une équipe. On en parlait juste avant de commencer.
0: Une chouette équipe.
1: Oui, d'abord, moi, j'ai la chance et l'honneur et le privilège d'avoir une équipe extraordinaire tout au long de l'année. On fait beaucoup de choses à unisson. Mais après, l'équipe vient en renfort sur le festival arabesque. Et il y a une équipe soudée, une équipe engagée. Et je pense que si on n'est pas engagé, en tout cas, d'ailleurs, on a une centaine de bénévoles qu'on appelle les activistes. Si on n'est pas engagé culturellement, c'est dur de faire partie de l'histoire d'arabesque. Mais vraiment, je le dis, parce que c'est la réalité. On vient pas travailler à unisson ou à arabesque comme dans une autre structure.
0: Il faut un
1: vrai engagement social, éducatif, artistique, humain, et c'est très important. Et moi, j'ai le bonheur d'avoir une équipe extraordinaire.
0: Je la connais un peu, je confirme. J'ai la chance d'avoir des mal à mon programme, donc ce programme il va commencer par une artiste, donc le mardi 8 septembre. Vous nous en parlez de cette artiste?
1: Très volontiers. D'abord, oui, mais c'est avec grand plaisir. D'abord, moi, il faut savoir que j'ai des liens très forts avec cette artiste, très très forts, parce que c'est une artiste qui est venue 3 fois déjà sur le Festival Arabe. Parce que la première fois quand elle est venue. Elle est venue en scène découverte. Donc, c'était il y a plus de 10 ans. Je crois qu'il y a 12 ans. Il y a 12 ans, et c'est une artiste que j'avais déjà rencontrée à Casablanca. J'avais vu ses premières scènes. J'avais eu son premier disque qu'elle avait sorti de façon un peu très confidentielle en 2011, je crois, ou 2010, je sais plus. Et c'est une artiste que je suis, je l'aime beaucoup parce que c'est une artiste qui prend aussi beaucoup de risques artistiques, s'aventure des fois dans des chemins assez insolites comme ça. Et son dernier disque, elle l'a réalisé dans le sud marocain. Là, c'est un retour aux sources, un profond retour aux sources.
0: Quand on voit Oum, on peut tout de suite Oum Kassoum. Enfin, pour moi, c'est
1: non,
0: ça.
1: Non, c'est son vrai nom.
0: C'est son
1: non,
0: vrai
1: pas
0: nom.
1: Du tout. Non,
0: voilà.
1: C'est pas Oum Kassoum.
0: Elle fait partie de ces grandes voix comme ça.
1: Oui, de ces voix. Bah oui, bien sûr. Elle est très inspirante, Oum. Mais
0: elle est habitée. Belle, hein,
1: elle est belle et talentueuse.
0: Une
1: grande femme de caractère. Et là, cette année, elle ouvre le festival.
0: C'est vous dire le bonheur qu'on a.
1: Comment on aime cette artiste, oui.
0: On l'écoute tout de suite.

0: Et vous êtes toujours sur Radio FM+, dans cette matinale consacrée à Arabesque. Arabesque, dont est venu nous parler Habib, son programmateur, directeur. C'est quoi exactement d'ailleurs votre rôle directeur?
1: Alors moi je suis directeur.
0: Allez,
1: et
0: sortez
1: je
0: les titres.
1: Oh non, qu'importe le titre, hein, pourvu.
0: Voilà.
1: C'est ça. Non, je suis le directeur et je fais la programmation aussi.
0: C'est bien sûr présenté, évidemment, Arabesque est présenté comme une plateforme des arts, hein, du monde arabe, mais concrètement, qu'est-ce que ça veut dire d'être une plateforme quand on construit un festival? C'est-à-dire qu'on essaye vraiment d'avoir des voix différentes, des âges différents, des cultures différentes?
1: Oui, mais pas que. Mm-hmm. C'est aussi avoir une centaine de professionnels qui viennent du monde entier pour venir découvrir et la nouvelle scène et se rencontrer autour de ces artistes-là. Cette année en plus, on lance un forum, l'Arabesque Forum Musique, justement où on va beaucoup parler de la nouvelle scène. On va permettre à la nouvelle scène qu'on fait venir de Palestine, du Liban, de Tunisie, d'Algérie, du Maroc et de la Jordanie. Voilà, je veux pas les oublier. Et là, il y a des rencontres professionnelles, un accompagnement de ces artistes-là pour qu'ils puissent être accueillis sur les autres festivals, parler de la difficulté de créer justement dans ces pays en dévastation. Mm. Mais donc c'est aussi ça, Arabesque. Et en même temps, c'est offrir au plus grand nombre de publics une scène nouvelle, mais aussi une scène traditionnelle, mélangée de publics, travailler aussi sur cette diversité, c'est-à-dire que la diversité, il faut l'avoir sur scène, mais il faut aussi l'avoir dans le public, mm-hmm. faut l'avoir déambulé dans la médina. C'est, on reconstitue pendant ces 10 jours une petite havre de paix comme on aimerait l'avoir
0: beaucoup plus
1: longue dans sa durée. Oui, c'est Arabesque.
0: Pour aller trouver comme ça des artistes de la scène émergente en France, bon, là vous êtes sur le territoire, mais dans d'autres pays comme ça, vous avez des antennes, vous avez des gens là-bas, des copains même, ou des gens du métier qui exercent, parce qu'on voit qu'il y a plein de choses qui continuent quand même,
1: oui,
0: même avec un pays qui s'effondre,
1: qui
0: est occupé en plus, hein, quand on voit ses enfants passer les frontières et tout, on voit qu'il y a encore une vie. Les antennes, elles se font comment pour aller chercher ces...
1: Alors
0: ces
1: d'abord, on a un très très grand réseau aujourd'hui.
0: Oui.
1: Arabesque est vraiment identifié dans les pays arabes, c'est un fait, mais bien au-delà. Et donc beaucoup d'amis. Et on me parle, on me dit tiens, regarde, il y a cet artiste. On m'envoie des trucs aujourd'hui avec les réseaux et tout ça. C'est quand même beaucoup plus facile. Mais à chaque fois que je peux, je vais voir un petit peu. Bon, il y a des festivals, il y a des scènes ouvertes. À chaque fois que je peux, je vais voir je vais découvrir ces artistes-là. Donc moi, j'ai beaucoup de chance dans mon travail, c'est que je suis invité partout dans toutes ces scènes. Je repars, je reviens, et en même temps, je suis très très curieux parce que il se passe tellement de choses dans ces pays-là, dans ces coins, que c'est assez extraordinaire. Et moi, je suis frappé par la richesse et la diversité culturelle et cette force de création qu'il y a en Égypte, au Liban, en Palestine, en Tunisie. C'est juste la folie.
0: C'est intéressant justement de faire pousser les deux scènes émergentes, celle en France et puis celle évidemment qui sont là-bas et qui sont tues souvent et pas mises en avant.
1: Après
0: ils sont connus là-bas.
1: Ils jouent, hein, attention, je veux dire, personne ne se laisse faire. Et il y a des soirées déclarées ou pas déclarées
0: je me rappelle, il n'y a pas longtemps, j'ai fait une émission sur la décennie noire en Algérie, donc 90, de 99 à 2000. Il y a des artistes qui risquent leur peau, faut quand même leur dire.
1: J'en avais parlé en conférence, mais on a Abdullah Minaoui, Amel Matlouti, on parlait d'Amel qui vient sur Arabesque. Moi, en 2011, j'étais à Tunis, et le son qui circulait, c'était un son d'Amel Matlouti dans les grandes déambulations, manifestations, qu'il y avait à la place Bourguiba à Tunis. La chanson d'Amel était devenue un hymne national de révolte, et c'est, voilà, une femme de caractère très forte. Je veux dire, voilà. Donc, il y a beaucoup des artistes qui sont associés aussi à certains soulèvements. Et c'est pour ça qu'il faut, il faut leur faire la place belle.
0: Il faut les
1: aider
0: surtout. Voilà.
1: Au moins les accueillir pour qu'ils puissent, chanter, jouer dans de bonnes conditions. Après, les révolutions ou les soulèvements appartiennent à leurs habitants là-bas. Donc, voilà.
0: On va marquer un deuxième choix musical avec Daoud. Alors, vous nous en parlez de Daoud. Voilà. Et quand est-ce qu'il passe, Daoud?
1: Daoud, c'est la nouvelle sensation du jazz. C'est assez remarquable. Moi, c'est une véritable découverte. D'ailleurs, ça fait partie de mes coups de cœur de cette édition. Daoud, comme Myriam Boulouafa. Daoud, il passe le dimanche 13 septembre à Jean-Claude Carrière. Et là, c'est une véritable, d'abord une très très belle découverte. Et surtout, là, on le retrouve maintenant sur toutes les scènes importantes de Montreux à Casablanca.
0: Oui, ça y est, maintenant ça me parle.
1: Et c'est pareil, je le suis. On m'en a parlé. Je suis allé le voir. Bon, j'ai pris une claque quand même quand je l'ai vu. Et surtout que la personne est très très très attachante. Il a un talent fou. C'est une véritable découverte. C'est très minimaliste aussi.
0: C'est assez formidable.
1: Il bouscule les codes aussi. Moi, j'aime les artistes qui bousculent les codes. Donc,
0: j'ai un invité qui m'avait fait découvrir. On écoute tout de suite Daoud et on se retrouve juste après.

0: Vous êtes toujours sur Radio FM+, il doit être à peu près 10h30, nous sommes le 16 et je suis en compagnie d'Habib Deshraoui qui est venu nous parler et nous proposer des belles rencontres à Arabesque qui va avoir lieu du 8 au 20 septembre. On vient d'écouter Daoud, oui c'est magnifique, voilà, c'est une façon de...
1: C'est apaisant.
0: Hein. Ah oui, c'est vraiment formidable. Un petit clin d'œil à Bruno du Festival de Bessan qui nous avait déjà fait découvrir
1: et ce que son. J'embrasse.
0: On va parler un petit peu du déroulement. Donc, ça commence le 8, on en a parlé avec Oum, et le 9, Bachar Marc Khalifé.
1: Là aussi, c'est quand même autre chose aussi. Parce que pour la petite histoire, la première fois qu'on a accueilli Oum, on avait accueilli Bachar. C'était la même année. Alors, je veux pas dire de bêtises, mais je crois que c'était en 2012, la première fois. Et jouer, les deux faisaient partie de, c'est pas fait exprès là, mais les deux faisaient partie de la nouvelle scène du monde arabe. Et là, on les retrouve tous les deux à l'opéra. Et là, je suis d'autant plus ravi d'accueillir Bachar sur ce projet-là, sur ce concert-là, parce que Bachar, il va rendre un hommage assez assez vibrant à Christophe, parce qu'il y a eu une rencontre électrique, tous les deux, électrique, artistique. Je veux dire, les deux ont eu un coup de foudre, Christophe et Bachar. Les deux sont deux artistes passionnés et ils ont passé une soirée à parler, ils devaient parler musique, parler de, collaborer sur un projet. Ils ont parlé de leur carrière, ils ont parlé de leurs envies, ils n'ont rien fait ce soir-là. Après, ils se sont retrouvés sur une émission sur FIP où ils ont fait un titre ensemble, un titre revisité de Bachar. Et Bachar était fasciné par Christophe et Christophe était fasciné par Bachar.
0: C'était vraiment la rencontre qu'il fallait
1: faire. Ça a été un coup de foudre. Et là, Christophe est décédé quelques mois plus tard. Et là, Bachar, il a travaillé sur un projet hommage à Christophe. Il revisite le répertoire de Christophe, mais à la façon Bachar oriental, quoi. Donc c'est assez.
0: Ça va être étonnant.
1: C'est très lourd, très très lourd.
0: On parlait en début d'émission du fait d'enlever Arabesque forcément de la paillade, donc d'aller au château d'eau. Là, vous investissez le centre-ville.
1: Alors l'opéra, oui, l'opéra, c'est ouais.
0: Depuis le début, ça a été
1: non,
0: là.
1: Non, pas du tout. Alors ça, on le doit à deux personnes, Didier Deschamps, l'ancien président de l'opéra, qui était notre ancien DRAC, et à mon amie Valérie Chevalier, la directrice de l'opéra. C'est-à-dire qu'on travaille avec l'opéra depuis que Didier Deschamps a été président et depuis que Valérie est directrice. Donc ça fait un peu plus de 10 ans. Et là, c'est la 11e année. Donc c'est une véritable idylle avec cet opéra parce qu'on a deux soirées pas arabesques, mais on a 3-4 rendez-vous dans l'année où on fait des collaborations ensemble et on partira plus de l'opéra.
0: Voilà, on investit.
1: Non, mais surtout qu'on est tellement bien accueillis. Et c'est aussi important de faire découvrir au public, découvrir l'opéra avec ses esthétiques musicales.
0: Évidemment.
1: C'est pas rien.
0: Après, le vendredi, on repart au domaine d'eau avec Imaran. Voilà.
1: Imaran, c'est un groupe de blues touareg du sud algérien, voilà, qui reviennent avec un.
0: Ils sont déjà venus à Rabat,
1: jamais,
0: c'est
1: jamais. Là, ils reviennent eux avec un nouvel album. Et c'est ça aussi, on connaît tous Tinari Wen qu'on a accueilli à Arabesque, mais ça c'est les petits frères, la nouvelle génération des Tinari Wen et tout ça, donc blues rebelle, c'est assez et électrique aussi.
0: Et puis toujours, mais pas dans le même lieu,
1: non, là,
0: dans l'amphithéâtre, donc en extérieur.
1: Oui, tout à fait.
0: Il y a encore des belles soirées en septembre, des douces soirées de septembre.
1: Et techniquement, on est encore en été. Ouais.
0: Exactement.
1: L'été. Nous sommes un festival
0: Arabesque
1: d'été.
0: Ferme l'été.
1: Exactement, on prolonge l'été.
0: Avec Anouar Brahim. C'est quoi ces quatre instruments là? C'est quoi cet instrument?
1: Ça, c'est le oud.
0: Ah, c'est beau ça.
1: Oh, c'est extraordinaire. Ouais. Anouar Brahim fait partie de ces artistes qui ponctuent ma vie, moi, personnelle, c'est-à-dire qui m'accompagnent dans mes voyages, même dans des moments de doute. J'écoute beaucoup Anouar Brahim, et là, il vient présenter ce nouvel opus en hommage à Mahmoud Darwish, le poète palestinien. Donc,
0: Le week-end?
1: Un week-end, en fait, on a un week-end chargé.
0: Si, bah, c'est si ce que je vois. Oui.
1: C'est avec
0: on va pas tout raconter, on va les situer. On va les citer. Hein. Donc le 12 et le 13, Jiwa Darwish qui sera donc là, scène des Mikokouliers, toujours au Tendo.
1: Oui, Mikou, c'est au Domendo, c'est en contrebas.
0: Il n'y a que les deux premières soirées qui sont à l'opéra, après tout se passe au Domendo.
1: Exactement, et à l'Altropisme pour la soirée électro.
0: Et puis l'antidote.
1: Bah, l'antidote aussi. L'antidote, c'est pareil. Ça fait, il y a 3-4 projets qui font partie de mes coups de cœur, dont l'antidote. L'antidote, c'est avec Bijan Chemirami, avec Rami Khalife, le frère de Bachar Omar Khalife, et avec l'Albanais Rediaza. Donc ça, c'est sans doute le plus beau concert que j'ai vu cette année. Alors je dis cette année, je l'ai vu en hiver et je l'ai revu en début d'année. C'est une véritable découverte. Là, c'est un voyage absolu. Musique italienne, musique arabe, musique albanaise, c'est un vrai mélange. C'est assez extraordinaire, édifiant. C'est trois virtuoses qui se réunissent autour de ce projet.
0: Après, le samedi 12 à 19h30, il y a un double plateau. C'est quoi le concept d'un double plateau, Habib ?
1: Un double plateau, c'est que on va en faire trop. Des fois, on en fait trop. Non, mais le double plateau, c'est que sur certaines soirées, on aime bien réunir des artistes pour une même énergie commune. Et là, si vous faites allusion à Zar Electric et Temnik Electric, d'abord, c'est deux groupes de Marseille avec des sonorités totalement différentes. Il y en a un, c'est plus musique électro, folk, et l'autre, c'est un groupe rock, Temnik Electric. Mais on voulait retourner le théâtre Jean-Claude Carrière ce jour-là. Donc, et là, c'est deux artistes qui vont retourner le théâtre avec des sonorités assez folles, donc plutôt rock et plutôt électrique pour Zar Electric.
0: Sur l'avant-programme, là, je vois les tarifs. C'est vrai qu'on n'en a pas parlé depuis le début. Il y a une volonté quand même de faire des tarifs très accessibles.
1: Ça craint quand même.
0: C'est ce que je voulais dire.
1: Je me posais la question, j'étais en train de regarder, j'ai dit, mais on devrait augmenter parce que
0: je regardais
1: l'argent
0: ça, c'est
1: se
0: vrai,
1: fait
0: ouais.
1: rare. Et...
0: Ouais. Non, mais je rigole, vous rigolez, mais
1: non,
0: c'est
1: moi,
0: vrai.
1: Moi, je rigole pas.
0: À chaque fois, voilà, il y a les prix 29
1: non,
0: euros
1: non,
0: pour les meilleures places. Quoi.
1: C'est très, très important. Bien sûr, parce que au-delà de la programmation très diversifiée qu'on peut accueillir, il y a tout un travail de médiation et de lien avec les populations qui sont très éloignées de la culture. On peut faire toute la médiation qu'on veut. Si on n'a pas un tarif abordable, on va avoir une certaine catégorie de personnes. Et après, ça reste, on reste que dans les discours de dire oh oui, mais nous, on est un festival accessible avec une grande diversité. C'est important, on les vivre ensemble. Non, nous, on le fait.
0: Il faut le faire.
1: Et on laisse le discours aux autres. Voilà.
0: Avant de passer à Arabesque Music Forum, est-ce qu'il y a. Vous vouliez mettre un éclairage spécial sur une des autres. On a envie de parler de tout le monde.
1: Il y a la rencontre quand même insolite entre Omar Sosa et Souad Asla et Lema. Donc, Cuba qui rencontre le sud de l'Algérie. C'est un concert que j'ai vu il y a un an et demi à l'Opéra de Lyon. Là aussi, c'est un voyage. Voilà, c'est un voyage. Je peux rentrer dans les détails, toute la sensibilité artistique, toute la mélancolie, toutes les joies, les traditions africaines, parce que Omar Sosa, qui est un ami, m'avait dit qu'il avait été que pour lui cette rencontre avec ces femmes du sud algérien, il y avait quelque chose de commun, c'est-à-dire il y avait l'Afrique en commun. Il a retrouvé même dans des rites, dans ses sonorités que lui avaient enseigné ses parents, ses grands-parents issus de l'Afrique, pardon.
0: Si on veut voir quatre spectacles, par exemple, il y a des tarifs si on veut voir quatre spectacles.
1: Oui, tout à fait. Et
0: les réservations sont ouvertes, Habib, déjà ?
1: Alors, non seulement elles sont ouvertes,
0: mais il y a déjà des choses complètes.
1: Alors, pas complètes, parce que nous, on refuse de. Là, c'est pareil. On apprend de nos erreurs. Donc, il y a des concerts qui pourraient être complets.
0: Ouais.
1: Et nous, à un moment donné, on bloque la billetterie parce qu'il y a des gens qui n'ont pas l'habitude d'aller, ils n'ont pas leur application pour réserver des places. Et il y a des gens qui font un long trajet pour venir à Arabesque. C'est pas pour que le jour J, on leur dise, on leur dise, non, c'est complet, oui, c'est rentrez complet, chez oui, vous. Oui, et cool. Surtout, il y a des artistes très populaires, Zina Daoudia, des gens qu'on n'a pas forcément l'habitude de voir. Et il y a un certain public qui n'a pas forcément l'habitude d'aller dans les concerts. Donc là, on pense aussi à ces publics-là. Donc à un moment donné, on arrête la billetterie.
0: Mais c'est vrai
1: on
0: ne peut
1: plus acheter en ligne. Et, voilà.
0: Ça marche.
1: Mais il y a des concerts comme Ino Casablanca, comme Souad Massi, qui sont très, très, très avancés.
0: Et puis, même s'il y en a qui sont presque complets, profitez-en pour découvrir ceux qui sont moins complets et qui vous amèneront autant de bonheur.
1: Oui.
0: Il nous reste 5 minutes pour parler de l'Arabesque Music Forum.
1: Oui. Ben, j'en ai parlé un petit peu, mais
0: au début,
1: là,
0: ouais,
1: c'est...
0: Ouais.
1: Ça, c'est la grosse nouveauté cette année. C'est qu'on va réunir, ça s'inscrit dans le cadre de la saison méditerranée portée par l'Institut français du ministère des Affaires étrangères. Et ça, c'est en partenariat avec le Festival Ville des Musiques du Monde à Paris, Visa for Music à Rabat, les Journées Musicales de Carthage à Tunis, Jaffa la Production qui sont en Palestine, Beyrouth and Beyond au Liban. Ça, c'est justement, on va réunir une cinquantaine de professionnels qui viennent. Alors, je dis 50, mais aujourd'hui, là, aux dernières nouvelles, on est à plus de 70. Donc, autant vous dire qu'on va avoir une centaine de professionnels qui vont venir rencontrer les artistes autour de showcase. Il va y avoir des speed meetings, des tables rondes, des débats. Chaque professionnel va essayer d'accompagner, de suivre un artiste. C'est que des artistes... émergent. Quand je dis émergent, c'est vraiment la nouvelle scène.
0: C'est une étape de plus,
1: et
0: ça,
1: beaucoup,
0: quand même.
1: Beaucoup. Je crois que là, il y a qu'un groupe qui a déjà joué sur une scène européenne, mais tous ces groupes-là qu'on va faire venir à la Casbah n'ont jamais joué en France, n'ont jamais joué en Europe. Donc, je crois qu'il y en a qu'un qui a déjà joué.
0: Avec des noms qui émergent, hein, on en parlait.
1: Ouais,
0: hein,
1: bien sûr. Et là, l'idée, c'est de faire un focus, de les accompagner, c'est d'aider à la structuration de ces groupes, c'est de qui se retrouvent après en résidence dans plusieurs lieux de toute l'Europe, en Europe. Donc, c'est aussi, ça permet aussi un lancement de carrière et de rappeler à quel point la création artistique dans ces pays arabes est très riche aussi. Voilà.
0: Et ça, vous aimez ça, donc je ouais. comprends votre passion pour ces scènes émergentes. La semaine se termine, on ne va pas pouvoir tous les citer, mais bon, il y a un site qui est très bien fait, allez-y. Je voulais mettre en avant, moi, Merwan Benlazar, parce qu'en ce moment, il en prend un peu plein la tête.
1: Oh, ça fait un moment qu'il en prend plein la tête.
0: Hein, on parlait aussi de...
1: Mais lui aussi, je lui dis de raser sa barbe, il n'écoute pas.
0: Mais qu'est-ce qu'il fait,
1: sans déconner.
0: Et puis, une très belle artiste hein, qui est connue, très connue, hein, Camélia Jordana, mais qui elle aussi des fois traque un peu et qui est une extraordinaire comédienne aussi, hein, chanteuse et comédienne.
1: Comédienne, productrice, mais elle est formidable, Camélia. Donc en plus, Camélia, elle va venir, alors je vous le donne en exclusivité,
0: allez-y.
1: Elle va venir présenter en exclusivité l'extrait de son nouvel album, qu'il y avait beaucoup de sonorités arabes. Dommage pour ceux qui n'aiment pas Camélia Jordana.
0: Ouais.
1: Mais c'est un retour aux sources qu'elle opère là. Ça va faire du bien de l'entendre sur scène.
0: Mais tous les gens qui s'engagent d'un côté, c'est difficile en ce moment.
1: Oui, mais il faut continuer à être engagé.
0: Et puis on va se quitter en musique avec une artiste qui clôture un peu l'événement.
1: Qui va clôturer l'événement. Une artiste qu'on adore, qui est venue à Arabesque plusieurs fois et à chaque fois.
0: C'est une fidèle.
1: C'est une fidèle amie en plus.
0: Voilà,
1: donc,
0: c'est ce que j'allais vous demander. Il y a des amitiés qui se lient en 20 ans quand même.
1: Très lié, et surtout là, elle vient présenter son nouvel album et qui est produit par Justin Adams et qui nous fera l'honneur de sa présence.
0: Et puis il y a plein d'autres choses. Allez sur le site, vous allez avoir plein de renseignements. Donc ça sera du 8 au 20. Le 20, on termine avec Souad Massi, mais on en reparlera. On rediffusera l'émission début septembre pour, faire voilà.
1: Et venez
0: à ce magnifique festival donc Arabesque du 8 au 20. Je vous laisse le mot de la fin.
1: Non, je veux juste vous donner une info parce qu'elle est tombée avant-hier, c'est qu'on va organiser le cinéma en plein air aussi au Domaine d'Eau. Vous savez que le cinéma Diagonal est fermé pour travaux et comme on travaille avec le cinéma Diagonal et le Cinémed sur la partie cinéma arabesque, on a décidé avec le Cinémed et surtout l'équipe du Diago, magnifique équipe que j'embrasse, de projeter deux films en avant-première à côté du château au Domaine d'Eau, donc voilà.
0: Sous là les aussi. Tentes, il y aura des trucs aussi en extérieur un peu.
1: Ah oui, Médina, bien
0: voilà,
1: sûr.
0: C'est ce
1: mais
0: que
1: là,
0: j'adore,
1: la nouveauté de cette année,
0: c'est
1: qu'on aura le cinéma sous les étoiles pendant Arabesque avec deux très belles avant-premières. Voilà.
0: Et puis il y a plein de spectacles à 21h30 et à 21h30, il fera nuit. Donc oui. La magie sera là.
1: Oui.
0: On parle toujours de la magie du théâtre de la mer, mais il y a la magie d'arabesque.
1: Ah oui, quand même. C'est féerique, quand même, la magie d'arabesque. Hein.
0: Merci beaucoup, Habib, d'avoir trouvé un moment pour venir sur Radio FM Plus pour parler. Merci, Annick, d'avoir fait le lien entre nous. Et on se quitte avec Souad Massi.
1: Salut, Yann.
0: Merci à Yann de nous avoir accompagnés et à demain pour un nouveau 10-10. Au revoir.
2: Je pars.

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2: La méditation de ce jour s'appuie sur le texte de Osée, chapitre 3, versets 1 à 5. Continue à aimer cette femme infidèle qui aime un autre homme. Dieu demande l'impossible à son prophète Osée. Continuer à aimer sa femme infidèle qui se prostitue. C'est un challenge extraordinaire pour le pauvre Osée. Vivre maritalement sous le même toit avec une prostituée. Dieu se sert de son prophète pour faire de lui un exemple, une parabole. L'union d'Osée avec sa femme infidèle est l'image de la relation de Dieu avec son peuple, un peuple qui ne rate aucune occasion pour être infidèle. Cette action prophétique ne va pas changer grand-chose à l'attitude du peuple. Il faudra autre chose à Dieu pour définitivement régler le problème. L'envoi du Messie, sa mort sur le bois et sa résurrection. L'humanité restera toujours semblable à une femme fidèle, pour reprendre l'image d'Osée. Mais elle peut vivre de la grâce acquise sur la croix. Dieu ne punit plus, il pardonne, il gracie. C'est cette grâce que nous sommes appelés à vivre, cette grâce qui sauve le couple que forment Dieu et ses créatures humaines en préservant l'amour. Ce texte a été préparé par Alain Meyer.

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1: Bonjour à tous. Mon invité est le pasteur

0: l'Église protestante ?
1: Alors absolument pas, puisque la Fédération protestante de France n'est pas une église, c'est une fédération d'églises. Ça c'est la première réponse, qui est une réponse, j'allais dire, juridique, statutaire. Et puis, d'un autre côté, le protestantisme n'a pas de chef. Chacun est, j'allais dire, en son âme et conscience, responsable de sa lecture de l'Écriture et de ses engagements devant Dieu. Donc nous fonctionnons sans chef maintenant, et il est vrai que le protestantisme dans son organisation institutionnelle est gouverné par, disons, des collèges, et que je préside un de ces collèges qui est le Conseil de la Fédération protestante de France.
0: Donc vous n'êtes pas le pape, le chef des protestants. Il faudra demander à Google de corriger éventuellement. Bon, je ne sais pas si c'est possible de le faire. Alors, on va faire une première partie et on va voir d'abord votre personnage, si vous voulez bien, votre parcours dans la diversité protestante. Alors, vous venez de l'église d'Alsace, qui est concordataire. Et donc plus officiel que l'Église de France, que les Églises de France de l'intérieur, comme on dit. Alors, est-ce que ça joue dans votre engagement ? Est-ce que ça facilite les choses d'être dans une Église concordataire en Alsace ou pas ?
1: Alors, si vous me permettez, je vais d'abord vous corriger. L'Église n'est pas concordataire. Le concordat est un accord international signé entre la France et le Vatican. Donc, les Églises protestantes ne sont pas concordataires. Elles ont un statut de droit local dans le cadre du concordat, tout comme le culte israélite en Alsace-Moselle. Donc ça, c'était la première chose.
0: Merci.
1: Alors, si vous voulez, dans le cadre du droit local du culte en Alsace-Moselle, les relations entre les collectivités, les représentants de l'État et les cultes sont assez naturelles. Souvent, j'ai eu tendance à différencier, disons, voir ce fonctionnement dans ces trois départements du principe de laïcité et de sa mise en œuvre sur l'ensemble du territoire de l'Hexagone ou du territoire français. Force est de constater maintenant, après 3 ans et demi de ministère, je vais oser ce terme, à la présidence de la fédération, que j'ai la même proximité et distance critique avec mes interlocuteurs au niveau national que celle que je connaissais et que j'expérimentais au niveau local. Cela dit, c'est peut-être le privilège du président de la fédération et peut-être pas le fonctionnement courant ou l'expérience courante de l'ensemble des protestants sur le territoire national.
0: Et vous êtes né dans une famille luthérienne, si j'ai bien compris, et vous devenez pasteur réformé en Alsace. Alors c'est déjà une première expérience de la diversité, ce basculement. Comment ça s'est passé pour vous ?
1: J'ai été nommé à mon premier poste dans une église réformée, un peu à l'insu de mon plein gré, ce qui m'a valu une première itinérance, j'allais dire, théologique et spirituelle. C'est vrai que mon parcours est fait de beaucoup d'itinérances, et je peux dire que jusque vers l'âge de 30 ans, en fait, j'ai rencontré toutes les sensibilités luthériennes et réformées, parce que il y en a un certain nombre au sein de ces deux familles ecclésiales. À ce moment-là, je n'ai rencontré qu'à la marge, la spiritualité et la théologie évangélique, notamment aussi parce que dans le territoire concordataire ou en Alsace-Moselle, le culte protestant est relativement sociologiquement bien implanté, c'est 17% des populations du Bas-Rhin, donc le culte évangélique du coup est relativement marginal.
0: Oui, alors vous venez de répondre à ma question suivante, c'est-à-dire vous étiez donc luthérien, vous devenez réformé et le contact avec les évangéliques donc ne s'est pas fait tout de suite. Est-ce que vous aviez des préjugés sur ces courants, sur ces familles, puisque vous ne les connaissiez pas, comment vous les perceviez ?
1: Alors premièrement, je pense que des rencontres avec des personnes de foi, de spiritualité évangélique, il y en a tout le temps eu dans tous les mouvements de jeunesse, et les dénominations ecclésiales n'ont pas d'étanchéité à ce niveau-là. Je crois que la première rencontre réelle avec le pentecôtisme, c'est quand la grand-mère de mon épouse est décédée et qui fréquentait une église pentecôtiste, mon beau-père a demandé que je prenne le culte en main parce qu'il avait un peu peur d'un culte qui ne lui convenait pas. Donc, vous voyez, c'est un contexte avec beaucoup

0: beaucoup d'inquiétude et d'étrangeté au niveau théologique et spirituel.
1: Et vous avez donc travaillé sur la diversité assez rapidement de façon institutionnelle, puisque vous avez travaillé sur la problématique de trouver un nouvel élan pour la Fédération protestante de France après la décision de Sète, je le rappelle, qui autorisait les mariages de couples de même sexe. Quelle était votre mission personnelle ?
0: La mission qui a été confiée à Valérie Duval-Pojol et à moi-même en 2015 consistait en fait à faire un travail pour éviter l'implosion de la fédération, puisque cette décision de Sète avait créé beaucoup de tensions entre les églises membres de la fédération, et nous avons mené un travail pour réasseoir la raison d'être, la mission de la fédération, un travail d'écoute avec un groupe qui nous entourait, un groupe de 8 personnes. Et c'est dans ce cadre-là qu'on a redéfini un peu les axes et la vocation de la Fédération protestante de France. Peut-être qu'ils étaient devenus un peu flous après 110 ans d'existence et qu'ils avaient besoin d'un travail de précision ou d'un travail de réappropriation. C'est parfois le nécessaire, y compris pour la démocratie. Et donc après, quand ce travail a convaincu et le Conseil, l'Assemblée Générale, sa publication s'est faite sous le titre d'un nouvel élan. C'est-à-dire effectivement, ce travail a donné lieu à voilà, un élan, à une vision et à fédérer à nouveau finalement les églises qui étaient présentes pour aller de l'avant dans la mission qui est celle historique de la Fédération protestante de France.
1: Je précise, Valérie Duval-Pojol, donc, qui est actuellement vice-présidente de la Fédération protestante de France et qui représente les courants évangéliques. C'est bien ça?
0: Oui, tout à fait. C'est d'ailleurs un des moments importants. J'étais déjà membre du Conseil de la Fédération depuis 2012, depuis que j'ai été élu à la présidence de l'Église réformée en Alsace-Moselle. Mais c'est la première expérience personnelle importante de collaboration forte et étroite avec une théologienne, une personne donc baptiste, Valérie Duval-Pojol, et d'une certaine manière, cette découverte m'a permis de mesurer ou de prendre la mesure de la profondeur de la démarche spirituelle, j'allais dire des évangéliques. Et ça a été assez nouveau pour moi par rapport à l'horizon historique qui était le mien.
1: Alors, on va revenir un peu sur vous-même et notamment vos études. Votre sujet de maîtrise était sur la règle de Saint Benoît, si j'ai bien lu. Et pourtant, vous allez régulièrement donc dans des églises charismatiques. Vous venez de parler de votre rencontre avec les courants évangéliques. Alors, est-ce que vous avez conscience d'incarner vous-même une forme de diversité, justement avec ces études sur Saint Benoît, avec votre naissance dans une famille luthérienne, votre passage à l'Église réformée, tout ça dans votre personne?
0: Alors, je pense que je suis très marqué par le territoire sur lequel je suis né et j'ai grandi. D'une certaine manière, cette terre alsacienne a été un peu ballottée entre le haut d'une carte à droite ou le bas d'une carte à gauche. Et les gens qui y vivent ont développé des racines et un fort ancrage local et en même temps une culture de... c'est-à-dire de la transversalité, de la synthèse. On parle du capitalisme rhénan ou de la culture rhénane, qui n'est pas une culture d'opposition, mais de Heidelberg jusqu'à Bâle, en passant par Strasbourg. En fait, sur le plan économique, il y a une forme d'émulation entre les entreprises et pas du tout une concurrence acharnée qui cherche à enfoncer l'autre. Et donc, j'ai vécu dans un lieu à la fois de synthèse et d'esprit européen.
1: Oui, c'est tout à fait évident quand on parle avec des personnes qui sont en Alsace, notamment à Strasbourg, la forte influence de l'Europe justement dans le territoire alsacien et comme je disais à Strasbourg. Alors nous allons.
0: Alors oui, peut-être pardon. Cette précision. On parle souvent d'identité européenne. Vous savez, pour 90% ou 95% des personnes, l'identité européenne est une identité abstraite et construite. Très rares sont ceux qui ont une identité affective. On est d'abord français, etc. Et on a un rapport construit à l'Europe. Hein. Alors, il se trouve que pense pratiquement avoir vécu l'inverse. Moi, j'ai une identité très affective à la dimension européenne, peut-être par cet héritage, mais elle s'est construite en fait au fur et à mesure des rencontres. En tant que pasteur, j'ai fait des camps dans les pays de l'Est, on a rencontré des jeunes, on a travaillé sur l'héritage du giron des pays qui étaient dans le giron de l'Union soviétique, etc. Donc, il y a quelque chose de très sentimental dans cette dimension européenne chez moi, et d'une certaine manière, je pense que je l'ai découvert et incarné peut-être à travers ce travail sur le nouvel élan aussi dans le protestantisme français, avec une, même si finalement, je veux dire, je reste un pasteur et un théologien luthéro-réformé, si on peut le dire ainsi, et je parle ce langage, et c'est le langage du culte luthéro-réformé qui me parle. Et en même temps, finalement, ce protestantisme est cher à mon cœur. Il y a vraiment une identification affective à l'ensemble du protestantisme.
1: Cette émission, donc, protestant au pluriel, que nous faisons donc en partenariat Radio-FM+, de Montpellier+, vous-même, donc la Fédération protestante de France, et qui a présenté des églises et des mouvements membres de la Fédération. Nous avons fait 18 émissions. Qu'est-ce que vous pensez de cette initiative ?
0: Je pense que cette initiative répond à l'un des défis majeurs de la Fédération protestante de France. On constate régulièrement une grande méconnaissance interne au sein du protestantisme les uns des autres, parce que nous avons une telle diversité de courants, d'histoires, d'églises, de spiritualité, d'approches théologiques, que pour la fédération et pour conforter le lien entre les uns et les autres, nous avons besoin de multiplier les initiatives qui nourrissent une meilleure connaissance réciproque. Alors, nous l'avons fait au niveau de la fédération en éditant un livret sur les églises luthéro-réformées, puis un livret sur les églises évangéliques, afin de nourrir cette connaissance réciproque. Et cette émission protestant au pluriel s'inscrit dans le cadre de ce défi, on va dire comme ça, peut-être même de cet effort, de nourrir une meilleure connaissance réciproque. C'est absolument fondamental pour la fédération.
1: Oui, pour aller dans votre sens, j'ai remarqué que même chez les protestants, la fédération n'était pas toujours connue. Il y a des gens qui disent, mais c'est quoi la FPF ? Alors, sans parler du public qui n'a aucune idée justement de tous ces slogans, et puis les FPF, les églises évangéliques, etc., et qui se noient complètement dedans. Alors, est-ce que ces problèmes justement d'identification, est-ce qu'ils reflètent un manque d'écoute dans le protestantisme d'aujourd'hui? Est-ce que c'est simplement parce qu'il y a trop de sigles, ou est-ce qu'il y a vraiment un problème de manque d'écoute de l'autre?
0: D'une certaine manière, je dirais, le protestantisme est complexe. Et il faut tout simplement l'admettre. C'est peut-être aussi sa force et sa richesse. Il n'est pas construit sur un axe, j'allais dire, top-down, avec un peu des excroissances et des excursus. Il se nourrit d'une vitalité de terrain, de rencontres humaines, et il construit son récit commun avec toute cette diversité. Et c'est peut-être une des missions de la fédération que d'être un peu la clé de voûte de cette diversité, en cherchant à rassembler toutes les expressions de ce protestantisme si diverses sur l'ensemble du territoire français. Donc, on peut s'y perdre, et en même temps, c'est une extraordinaire richesse pour laquelle nous rendons grâce.
1: Et alors, vous avez la Fédération a produit récemment un document sur la transidentité. Je cite une partie de votre introduction, donc personnelle, que vous avez faite. « Le consensus est rarement donné d'emblée. Il se construit patiemment dans un parcours d'écoute, de respect mutuel et d'une volonté partagée de ne pas renoncer trop vite au dialogue. » Alors ma question, c'est comment fait-on pour ne pas renoncer trop vite au dialogue ? Est-ce que la règle de Saint-Benoît peut vous aider, par exemple, là-dedans ?
0: Oui, ora et labora, prie et travaille, forcément, forcément. Mais oui, blague à part, enfin c'est pas tellement une blague d'ailleurs, c'est profond.
1: C'est très sérieux, oui.
0: C'est très sérieux. En fait, comment fait-on ? Je crois que ce qui se vit au sein de la fédération, et nous l'avons encore, nous l'avons mesuré à nouveau lors de la préparation de l'exposition sur les 120 ans de la fédération, c'est qu'elle vit à travers donc toute son histoire le témoignage de la qualité d'une écoute respectueuse et réciproque les uns des autres. Alors quand on veut se lance dans un travail sur un sujet ô combien clivant comme les personnes en transidentité, eh ben la première chose qu'on fait, c'est qu'on va essayer d'identifier les sujets sur lesquels tous ceux qui sont autour de la table, puisque dans les commissions forcément il y a toutes les sensibilités de la Fédération protestante de France, eh ben on essaie d'identifier les sujets sur lesquels on est d'accord, et puis très vite on peut dire ensemble un certain nombre de choses, et puis après on prend les sujets sur lesquels on n'est pas d'accord. Et on regarde ce qu'on peut dire ensemble sur le sujet où on n'est pas d'accord. Et ça permet encore de trouver parfois des formulations pour évacuer un certain nombre de questions. Et puis restent les questions sur lesquelles, finalement, l'écart est irréductible. Et à ce moment-là, on cherche à écrire et de manière croisée comment j'ai compris l'autre pour être respectueux de sa position. C'est-à-dire, c'est un vrai travail qui est laborieux. Un vrai travail d'écoute avec cette grâce, on peut dire que l'écoute de l'autre, quand on admet que sa position et sa parole puissent avoir un impact sur moi et me faire bouger, que cette écoute a un caractère performatif, c'est-à-dire qu'elle crée quelque chose, hein, comme la parole performative, quand on déclare les Jeux Olympiques ouverts, elles sont ouvertes par la parole, voilà, ou quand Dieu dit et cela se fait, c'est une parole performative. Et ben nous faisons l'expérience d'une écoute qui a un caractère performatif, qui crée quelque chose d'inédit et qui n'a absolument rien à voir avec le dialogue de sourds qu'on peut observer dans la société contemporaine, avec des postures où pendant que l'autre parle, on se prépare à affûter ses propres arguments pour rétorquer les siens. Donc c'est peut-être ça ce qui est au cœur de cette démarche de la Fédération, c'est une écoute performative qui nous permet d'avancer, qui nous permet même sur des sujets très délicats de trouver une parole commune et une parole qui est fidèle au protestantisme puisqu'elle est nuancée, différenciée, complexe.
1: Nous allons voir maintenant les mutations du protestantisme français. Alors, Christian Krieger, est-ce que vous pouvez nous en parler ?
0: Oui, effectivement, c'est un sujet important sur lequel la Fédération travaille régulièrement. Nous avons encore récemment commandé un sondage à Jérôme Fourquet avec l'IFOP pour essayer de mesurer un peu toutes ces mutations. Alors elles sont nombreuses parce que d'une part il y a une émergence plus affirmée d'un protestantisme culturel, c'est-à-dire de gens qui revendiquent une identité protestante mais qui en même temps ne lisent plus la Bible ou ne fréquentent plus une communauté ou le culte. Ensuite nous avons une confortation de personnes qui se disent évangéliques et plus protestantes, alors qu'elles étaient encore moins de 20% il y a 15 ans. Aujourd'hui, elles sont plus de 33% à se dire évangéliques exclusivement. Donc ça, c'est aussi une mutation qui est en cours. Troisièmement, il y a effectivement un équilibre qui entre luthéro-réformés et évangéliques qui a bougé. Les évangéliques sont légèrement majoritaires, un peu plus de 50%. Aujourd'hui, dans le paysage, enfin dans l'Hexagone. Et ensuite, on a d'autres mutations que notre sondage n'a pas perçues. Il y a une diversification culturelle du protestantisme, notamment par l'arrivée d'églises, marquées par les pays d'origine ou de spiritualité de pays d'origine, notamment subsaharien. Donc tout ça donne un paysage très très très mouvant. Parfois, j'ai utilisé le terme de protestantisme liquide pour dire que les références qui étaient les nôtres sont de moins en moins opérationnelles. C'est-à-dire un presbytérien calviniste du Cameroun a une position sur les questions d'éthique sexuelle, d'IVG, etc., proche du monde évangélique et pas du tout alignée avec une position de l'Église protestante unie de France. Donc, les repères sont brouillés par l'ensemble des mutations auxquelles nous assistons, ce qui crée un protestantisme extrêmement diversifié aussi dans son approche éthique, dans son approche des questions politiques, dans son approche des conflits et de la géopolitique et de la démocratie.
1: J'aime bien cette idée de protestantisme liquide qui me semble effectivement correspondre à tout ce qu'on vient de voir. Et alors, ces églises, donc issues de l'immigration, Apparemment, il n'y a pas vraiment de terme encore. On a entendu parler dans certains courants d'église Delta. On parle aussi d'église mosaïque. Quel est le terme que vous préférez utiliser pour décrire ces églises issues de l'immigration? Simplement pour qu'on puisse s'y retrouver dans ces dénominations.
0: Alors historiquement, la Fédération protestante de France a parlé d'un projet mosaïque en considérant qu'effectivement il y avait un ensemble d'églises très diverses qui constituaient en fait l'image même du protestantisme français. Nous avons récemment fait un colloque pour mesurer comment ces églises sont en train d'écrire et de contribuer à l'écriture du récit du protestantisme français. Pour la Fédération, ce sujet reste probablement un défi majeur. Pour vous le dire en termes de perspective, les statistiques de l'INSEE montrent que les Français transmettent à peu près à 29% les valeurs d'une génération à l'autre. C'est-à-dire, si vous avez trois enfants, vous avez la chance d'avoir un enfant protestant, si on transmet un tiers pour cent des valeurs.
1: Oui, c'est à peu près ça chez moi.
0: Voilà. Et en fait, dans les milieux, j'allais dire, d'origine subsaharienne, notamment quand les couples se forment au sein de ce même milieu, leur transmission est à 80% pratiquement. Donc vous voyez que ces milieux protestants vont écrire de manière de plus en plus significative le récit global demain. Et c'est ça un des enjeux de la Fédération, c'est de créer les passerelles pour que ce soit un récit qui va nous fédérer les uns les autres. Bien sûr que les problématiques des uns et des autres ne sont pas du tout les mêmes, mais globalement, sur le fond, j'allais dire presque théologiquement et spirituellement, nous sommes membres de l'Église de Jésus-Christ et vivons une profonde communion, j'allais dire, christologique et ecclésiologique à ce titre.
1: Mais pour les médias protestants et notamment les radios locales surtout, comment gérer ces défis de la diversité? Parce que il y a le problème d'identifier des interlocuteurs. Comment fait-on pour s'y retrouver? Comment vous pouvez nous aider à trouver des interlocuteurs avec qui on peut dialoguer sans être noyé dans des demandes de n'importe qui, voyez ce que je veux dire, de gens qui ne sont pas forcément représentatifs, puisqu'il y a un problème de représentativité.
0: Mais il n'y en aura pas de représentativité, donc ne cherchez pas de représentativité.
1: Merci, ça répond tout de suite à ma question.
0: Ceci dit, votre question est extrêmement intéressante parce qu'elle m'est posée de partout. Comment s'y retrouver localement dans ce protestantisme? Il se trouve que ce qu'on appelle la loi séparatisme, c'est-à-dire la loi confortant le respect des principes de la République, a donné aux préfectures une compétence, celle d'agréer la culturalité d'une association, loi 1905. Et ça a créé une nouveauté, une forme de décentralisation et une mission, j'allais dire, de type, qui touche au monde des religions dans les préfectures. Pour répondre à ce défi, la Fédération protestante de France a mis en place un réseau de personnes qu'on appelle les référents, un référent du protestantisme dans chaque département, pour permettre au préfet d'identifier toutes les expressions du protestantisme dans un département. Et l'autre jour, quand j'étais à Lourdes, un évêque me dit « Mais moi, j'ai l'habitude d'inviter une ou deux fois à déjeuner les protestants, mais j'arrive pas à les trouver. » Donc, c'est un peu votre question de poser. Et je lui ai dit « Mais on va peut-être utiliser le référent. » C'est-à-dire, ce qu'on a imaginé pour répondre à une mission qui incombe au préfet, afin de permettre à l'ensemble du protestantisme à la fois d'accéder à l'autorité préfectorale et en même temps au préfet d'avoir une interface, et ben cette personne se retrouve de plus en plus une personne clé aussi dans le cadre œcuménique, peut-être par rapport aux médias, par rapport à d'autres interlocuteurs qui peinent à s'y retrouver localement par rapport à toute la diversité des expressions protestantes qu'on peut trouver sur un territoire. Si j'ai bien compris, à Montpellier, on a identifié plus de 50 églises localement protestantes. de multiples dénominations. Donc comment s'y représenter s'il n'y en a pas une personne qui à un moment donné a la mission d'aller à la rencontre, de les identifier et de permettre, j'allais dire, de s'y retrouver.
1: Le travail de la Fédération protestante de France, donc auprès des médias nationaux, vise à donner une image juste et sans préjugés, donc des courants évangéliques, et puis des églises, donc qu'on vient de qualifier donc d'église mosaïque. Alors vous avez été cité, enfin la Fédération protestante de France a été citée plus de 300 fois dans la presse nationale au cours de l'année 2025. Alors qu'est-ce que vous pensez de ce chiffre ? Est-ce que c'est trop peu ? Est-ce que ça représente la force du protestantisme français ou sa faiblesse ? Qu'est-ce que vous en pensez ?
0: Alors premièrement, je pense qu'il faut saluer le travail du service communication de la Fédération protestante de France. Depuis trois ans, il a installé la Fédération dans le paysage médiatique. En tout cas, les médias nous ont bien identifiés, notamment la presse nationale. C'est avec une certaine satisfaction que j'ai noté que finalement l'ensemble des grands quotidiens nationaux étaient présents pour les vœux de la Fédération protestante de France. C'est la première fois qu'on a une telle identification institutionnelle pour les vœux de la Fédération protestante de France. Un des objets majeurs de cette communication et de ces citations, c'est d'essayer de promouvoir une intelligence du protestantisme. Parce que dans notre pays, j'allais dire, le christianisme équivaut trop souvent encore avec catholicisme. Donc nous organisons très très régulièrement des déjeuners avec les correspondants religieux du Monde, du Figaro, de La Croix, du Point, enfin de Libération, etc. Donc il y a un vrai travail qui se fait avec nos interlocuteurs afin d'être mieux identifiés. Je crois pouvoir dire qu'on a leur confiance et que très souvent ils nous appellent pour demander notre analyse sur une situation, quand bien même ça ne vous dit pas une interview. Donc ce qui montre la place que la fédération aujourd'hui occupe. Le défi majeur probablement de notre communication, c'est de présenter le monde évangélique à sa juste place. Très vite dans les thématiques, et vous le voyez dans les titres des documentaires, vous le voyez aussi dans le titre du livre de Sébastien Fad d'ailleurs, on parle du pouvoir des évangéliques. Très vite on glisse vers des questions de la conquête du pouvoir, et on associe globalement le protestantisme ou le monde évangélique en France aux électeurs, j'allais dire, du président des États-Unis. Et c'est un vrai défi, de dire que les membres ou les protestants évangéliques, membres de la Fédération protestante de France, n'ont absolument rien à voir avec ces radicalisés, ces nationalistes blancs. Ce sont des églises qui savent, qui se tiennent ensemble avec des églises avec lesquelles elles ne partagent pas tous les avis ou toutes les visions. Et c'est gage de leur, enfin ça montre leur capacité d'ouverture et leur profondeur, j'allais dire, théologique et spirituelle, et leur sens de l'Église. Donc présenter démarquer les évangéliques, notamment de la Fédération protestante de France, de l'image qu'on peut avoir du monde évangélique en partant de ceux des États-Unis, c'est un travail important pour la Fédération protestante de France.
1: Eh bien, il me reste à vous remercier, Christian Krieger, d'avoir accepté de consacrer une partie de votre temps à cette émission Protestant au pluriel. Je remercie la technique ici à la Fédération protestante de France et la nôtre à Radio FM+, la radio protestante de Montpellier. Je remercie nos auditeurs et je les encourage à ne jamais abandonner le réflexe Fédération protestante de France, à toujours écouter l'autre, à essayer de trouver en lui un frère, en dépit ou grâce aux différences qui nous rassemblent. Merci et au revoir.
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Nelson dans le cocon musical de Massive Attack. C'était précédé par le rock bien balancé d'Eddie Spaghetti. C'est un pseudo, bien évidemment, son vrai nom étant Edward Carlyle Daly. Allez, on poursuit avec un peu de fraîcheur et le dernier et l'avant-dernier album de Charlie Crooker.

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semaine, c'est Guns avec Charlie Bedford, extrait de son album 2024. C'était précédé par le retour en 2026 de ce groupe culte dans le heavy metal. Je parle du groupe Megadeth. Et là, pour le coup, d'après la rumeur, d'après les chroniqueurs, c'est peut-être leur dernier album en studio. C'était précédé par une piste hyper courte de System of Down qui servait d'introduction à Megadeth et en ouverture, comme prévu et comme annoncé, Charlie Crockett. Vous êtes bien sur le 91 et vous écoutez Baroque'n'Roll. Tout de suite.

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Going to Toronto, c'est le titre, et c'était Garrett T. Willie, un musicien US qui navigue entre le rock and roll et le blues, plus souvent d'ailleurs le rock que le blues. C'était précédé par une diatribe contre la pornographie au deuxième ou au troisième degré, et c'est dû à ce groupe de New York, System of a Down. Allez, cette émission se poursuit, et je vais commencer par une petite dédicace à ma douce et tendre. Parfois, toujours, parfois. Et c'est une dédicace contextuelle et non pas descriptive. Toute interprétation erronée serait malvenue. Bonne écoute à tous.

rock'n'roll très cuivré était dû à Lionel Jones. Et c'était précédé par une dédicace personnelle. Là, exactement, le nom de la piste était Chicken Rock et c'était servi par le groupe germanique ancestral Guru Guru. Allez, on poursuit, c'est presque l'été, en tout cas ça y ressemble fortement. On va prendre un peu d'air avec un groupe du Texas, quelque peu des concurrents du groupe texan planétairement connu ZZ Top. Il s'agit de Los Lobos, et à la différence de leurs copains texans qui sont totalement américains, je parle de ZZ Top, eux ont une composante mexicaine dans leur groupe, mexicain installé aux États-Unis, au Texas. Et leur groupe, Los Lobos, n'a pas perdu une seule fibre mexicaine. Tout de suite, la cumbia rasa pour tous. Bougez si vous voulez, ça fait du bien.

Allez, Cadillac Walk, l'original de Moon Martin qui a été repris quelques fois. Une magnifique version qui est due à Willie DeVille dans le cadre de son groupe Mink DeVille dans les fins des années 70, fin des 70s. Il reste assez peu de temps dans cette émission. Justement, un titre tout à fait de circonstance, No Time. Je vous retrouve quelques pistes plus loin pour vous dire bye bye. Et ce sera suivi peut-être par Dernière Note de Megadeth 2026.

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1: Et voilà, c'est sur ces sons que cette émission se termine. Je vous retrouve la semaine prochaine, toujours sur le 91 Point Montpellier. L'interface pour communiquer à propos de cette émission, si vous en avez envie, pour information sur la programmation musicale, dédicace musicale ou autre, c'est toujours sur le même numéro, le 06 06 48 74 30. 06 06 48 74 30 par SMS ou appel direct pendant la diffusion de cette émission. Bonne semaine à tous.

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Je me souviens quand j'étais petit à la maison, le plus difficile c'était la fin du mois. Surtout les 30 derniers jours. Parce qu'à cette époque-là, mon père il travaillait à mi-temps, comme il disait. Il travaillait 12 heures par jour. Le reste du temps, il faisait ce qu'il voulait. Il allait bosser avec son vélo, il revenait de bosser avec son vélo, il glaçait son vélo, déglaçait son pantalon, il faisait ce qu'il voulait. À cette époque-là, il y avait beaucoup de boulot pour les ouvriers. Ils n'étaient pas beaucoup payés, ils payaient beaucoup de boulot. Maintenant, ils sont mieux payés, les ouvriers. Et c'est fini, il n'y a plus de boulot. Elle circulait, rien à voir, rien à voir.